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2: Il la remercie de l'avoir accompagné à la guerre.
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2: Israélo-américaine, des obsèques suivies au-delà des frontières de l'Iran. On est à Beyrouth dans ce journal. Les États-Unis célèbrent aujourd'hui les 250 ans de leur indépendance. Des festivités qui ont largement pris un tour politique. Donald Trump impose sa vision de l'Amérique. Festivités qui se déroulent sous une chaleur étouffante. Le Nigeria veut renforcer sa coopération militaire avec ses voisins, le Niger et le Bénin. Le ministre de la Défense espère ainsi mieux protéger son pays d'infiltration de groupes armés et djihadistes. La Grèce de nouveau attractive, les expatriés sont de plus en plus nombreux à rentrer dans leur pays, pays qu'ils avaient quitté à cause de la crise économique de 2008 et de ses conséquences sur l'emploi. Et puis le Ghana, éliminé du mondial de football après sa défaite contre la Colombie, ça passe de justesse pour l'Argentine, pour l'Égypte aussi, qui est allée jusqu'au tir au but pour se défaire de l'Australie. L'Iran rend hommage à l'ancien guide suprême Ali Khamenei. Les funérailles de l'ayatollah ont débuté il y a un peu plus d'une heure à Téhéran dans un grand complexe religieux. Il avait été tué il y a 4 mois au premier jour de la guerre contre Israël et les États-Unis. Ces obsèques nationales apparaissent comme une démonstration de force après cette guerre. Elles dureront 6 jours. Les autorités disent attendre 15 à 20 millions de fidèles pour cet hommage. Un hommage au-delà des frontières, très suivi dans le reste du monde chiite, comme dans la communauté chiite de Beyrouth au Liban. Sur place, le reportage de Sophie Guignon.
3: Dans la rue Basta, des posters à l'effigie de ceux qu'on appelle ici des martyrs, des combattants du Hezbollah, côtoient des portraits de Mojtaba Khamenei, le fils d'Ali Khamenei, et des drapeaux de la Coupe du Monde de football. Mohamed Safwan est déplacé dans une école. Il vient de Hadaïsé, un village frontalier d'Israël complètement rasé.
4: C'est un événement important. Il est notre leader, on ne l'oublie pas. C'est quelqu'un de très important pour nous. Il nous a défendus. Sans lui, on serait mort.
3: Hussein Abdallah, habitant de la banlieue sud, durement frappé par les bombardements israéliens, compte bien suivre les funérailles du guide suprême iranien à la télévision.
5: Nous avons cette relation avec l'Iran car nous avons un ennemi commun, l'ennemi sioniste israélien. L'Iran nous a aidés à défendre notre terre, notre patrie, notre honneur.
3: Pour d'autres, comme Aïssa Mabrouk, épicier, l'important est ailleurs.
6: Ils vont faire ses funérailles et puis ce sera une affaire close. Pourquoi je devrais m'apitoyer sur lui? Ceux qui sont morts, c'est du passé. Espérons surtout que l'avenir sera meilleur.
3: Un avenir toujours hanté par la guerre. Ce mercredi, veille de l'enterrement d'Ali Khamenei, le Hezbollah appelle ses fidèles à un rassemblement. Sophie Guignon, Beyrouth RFI.
2: Et on sera avec en direct avec notre envoyé spécial à Téhéran pour reparler de ces obsèques nationales de l'ayatollah Ali Khamenei. Ce 4 juillet marque aussi les 250 ans de l'indépendance des États-Unis, des festivités que se réapproprie le président Donald Trump avec une volonté d'imposer sa vision de l'Amérique, de l'identité américaine. Il vient d'ailleurs de déclarer que cette identité subissait une nouvelle offensive de radicaux et d'extrémistes. Le président parle aussi d'un retour de la menace communiste sur le sol américain. Il livre en ce moment un discours au pied du mont Rushmore, endroit symbolique. C'est sur ce mont que les visages des 4 présidents fondateurs sont sculptés dans la roche. Un anniversaire marqué également par une forte canicule. Plusieurs événements ont dû être annulés. Et cette vague de chaleur, elle aussi, Simon Rosé, prend un tour politique.
7: 165 millions de personnes vivent dans des zones exposées à un risque de chaleur qualifié de majeur ou extrême par le service météorologique américain. À New York, par exemple, la plus grande ville du pays est confrontée à des pics de 43 degrés. En réponse, le maire démocrate Zoran Mamdani a étendu les horaires des piscines, mis en place une flotte de bus équipés pour offrir des rafraîchissements. Il a également appelé à restreindre le recours à la climatisation en la limitant à 26 degrés, reprenant là le conseil du principal fournisseur d'électricité locale afin de ménager le réseau très sollicité par la climatisation justement. Voilà à quoi ressemble le socialisme, répondent les alliés républicains de Donald Trump qui plaident pour une intensification de l'utilisation des énergies fossiles pour produire toujours plus d'électricité et pouvoir mettre la clim à 21 degrés si on en a envie. Le sénateur texan Ted Cruz s'en est lui aussi pris à Zoran Mamdani pour cette raison, sans rappeler que son État a fait exactement les mêmes recommandations lors de vagues de chaleur similaires. Sans rappeler non plus que l'utilisation des énergies fossiles est justement la cause de ces canicules records par les émissions de gaz à effet de serre qui en résultent.
2: Les températures vont remonter aussi dans les prochains jours en Europe, en France. Les pompiers s'inquiètent d'une saison des feux extrêmement longue, débutée avec un mois d'avance, plus de 10 000 hectares brûlés déjà et 175 incendies de plus par rapport à l'année dernière. À la même date, le Portugal, de son côté, demande des renforts pour l'aider à lutter contre un gigantesque incendie dans le nord. Il a déjà fait 9 blessés et ravagé 10 000 hectares. Face à la menace djihadiste, le Nigeria veut renforcer sa coopération militaire avec ses voisins. Le ministre de la Défense nigérian a dit vouloir se rapprocher du Bénin et du Niger pour renforcer leurs frontières communes. Une frontière de plus en plus infiltrée par les groupes armés et les djihadistes venus du Sahel. Le général à la retraite Christopher Moussa prône également un échange renouvelé avec les pays de l'Alliance des États du Sahel, Lisa Fabian.
8: La sécurité s'est largement dégradée ces derniers mois dans la zone frontalière entre le Niger, le Bénin et le Nigeria. C'est un nouveau secteur prioritaire pour la défense nigériane. Le général Christopher Moussa a déclaré à l'AFP que le JNIM tente de tirer parti de la possibilité de passer par la République du Bénin depuis le Burkina Faso pour pénétrer au Nigeria. Une coopération militaire renforcée permettrait notamment d'intervenir de l'autre côté de la frontière si besoin. Ce plan est en cours d'élaboration, selon le ministre de la Défense nigérian, qui espère se rendre au Burkina, au Mali et au Niger dans les prochains mois. La collaboration militaire est en revanche enclenchée avec le Bénin, puisque Christopher Moussa a confirmé que des troupes béninoises avaient mené des opérations sur le territoire nigérian avec l'aval d'Abuja. La présence de miliciens béninois aux côtés des forces de sécurité nigérianes dans cette zone a également été documentée. Il y a désormais urgence pour empêcher les djihadistes de s'enfoncer plus profondément dans le sud du Nigeria, selon Christopher Moussa.
2: Et les États-Unis, eux, réduisent leur présence militaire au Nigeria. Ils ont retiré une grande partie des 200 soldats déployés dans le cadre d'une opération spéciale contre l'insurrection djihadiste dans le nord-est. C'est ce qu'a confirmé hier le chef du commandement américain pour l'Afrique. RFI 7h07 à Athènes, en Grèce. Le retour des expatriés s'accélère. Après la crise économique de 2008, près de 50 000 Grecs quittaient le pays chaque année en quête de meilleurs horizons. Mais selon un rapport de l'OCDE, les retours ont dépassé les départs en 2023 et la tendance se poursuit, Aurélien Devernois.
9: Ils étaient 773 000, soit près de 8% de la population, à avoir émigré durant les années ayant suivi la grande crise économique de 2008-2010, poussée notamment par un chômage galopant ayant atteint jusqu'à 26%. Mais la tendance est donc en train de s'inverser. 46 000 Grecs sont revenus en 2023 contre 37 000 départs, dont une majorité de diplômés âgés de 20 à 39 ans, des actifs dont le pays a particulièrement besoin. Les gouvernements grecs successifs en avaient, il faut le dire, fait une priorité, impôt sur le revenu réduit pendant 7 ans pour les rapatriés, reconnaissance des diplômes étrangers pour les médecins, simplification des démarches administratives. Des missions ont même été montées par les autorités pour aller séduire les Grecs hautement qualifiés installés dans des villes comme New York, Londres ou Düsseldorf. Mais les défis restent importants pour la Grèce, un salaire moyen net dépassant difficilement les 1000 euros malgré un coût élevé de la vie dans les zones touristiques ou encore une administration considérée comme sclérosée. Résultat, près d'un quart des professionnels de santé, par exemple, pourtant très demandés, envisagent toujours de s'installer à l'étranger.
2: Aurélien Devernois du service économie de RFI. En football, la Colombie, dernière qualifiée pour les huitièmes de finale du mondial, elle vient de battre le Ghana 1-0 et se prépare désormais à affronter la Suisse. Tout à l'heure, l'Égypte, elle aussi s'est qualifiée. Les Pharaons ont eu besoin d'aller jusqu'au tir au but face à l'Australie après leur rencontre un partout. Les Australiens avaient dû se lever tôt pour suivre ce match à 4h du matin, heure locale. Pourtant, les pubs étaient bien remplis. Ils étaient exceptionnellement autorisés à rester ouverts toute la nuit. Notre correspondant à Sydney, Grégory Pless, a lui aussi écourté sa nuit pour suivre la rencontre.
10: Lorsque les Socceroos égalisent à la 55e minute, les fans à Sydney se mettent à croire aux chances de l'Australie, qui va d'ailleurs largement dominer le jeu jusqu'à la fin du temps réglementaire. Mais sans toutefois réussir à marquer, et après une séance de tirs au but remportée au final par les Égyptiens. Après le coup de sifflet final, Caden a du mal à cacher son amertume.
11: Ils ont passé trop de temps à se rouler par terre pour rien. Je ne crois pas qu'ils méritent cette victoire. L'Australie a plutôt bien joué. On contrôlait le ballon, on jouait l'attaque. C'est l'un des premiers matchs où on avait la possession de balles. On a eu quelques actions bien construites, du jeu rapide. Mais c'est dommage, vraiment.
10: Dans l'ensemble, les supporters australiens se consolent en se disant que cette équipe, largement composée de très jeunes joueurs, est encore en construction et qu'il ne faudra pas la sous-estimer dans les années à venir. C'est ce que nous confie à la sortie du pub Joel.
12: Au final, ils nous ont rendus fiers et c'est tout ce qui compte. L'avenir est très prometteur pour le football australien.
10: À défaut de poursuivre leur aventure en Coupe du Monde, les Socceroos se consoleront en septembre avec deux matchs amicaux à domicile contre le Brésil. Grégory Pless, Sydney, RFI.
2: Les Égyptiens rencontreront donc l'Argentine mardi. Les champions du monde se sont qualifiés in extremis tout à l'heure face à la surprise de la compétition, le Cap-Vert. Au bout des prolongations, score final 3-2. Et ce soir, c'est donc le début des huitièmes. Le Canada, l'un des trois pays hôtes, ouvre le bal et affrontera le Maroc à 17h temps universel. La France, elle, sera contre le Paraguay à 21h TU. Vous suivrez ces deux matchs en direct et en intégralité sur nos antennes africaines. RFI, 6h11 à Paris.
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2: Record, on va voir dans la prochaine demi-heure comment la région essaie de s'adapter. On va aussi parler politique française et cacophonie à gauche et puis de cet accident d'hélicoptère à Pékin qui met le gouvernement chinois dans l'embarras. Tout cela, ce sera après le journal. Bonjour Martin Guez.
3: Bonjour Clotilde, bonjour à toutes et à tous.
2: Et à la une, Donald Trump qui célèbre l'Amérique et se célèbre lui-même.
3: C'est aujourd'hui le 250e anniversaire de l'indépendance des États-Unis et c'est peu dire que le président américain avait coché la date de longue date face aux figures historiques du Mont Rushmore. Le dirigeant républicain a déroulé sa vision d'une identité américaine menacée, attaquée. Et il a vanté son bilan, n'hésitant pas à s'accaparer l'événement, ce qui est très critiqué aux États-Unis. Nous appellerons notre correspondant Gwendal Lavina dans un instant. Le faste, ensuite des commémorations en l'honneur d'Ali Khamenei, le guide suprême iranien, entre 15 et 20 millions de personnes attendues ce week-end à Téhéran. Démonstration de force du régime, les cérémonies viennent tout juste de débuter. Elles doivent durer 6 jours, cérémonies là encore très symboliques et politiques. Nous serons ensuite à Lampedusa, île symbole de la migration en mer Méditerranée, où arrive aujourd'hui le pape Léon XIV. Et puis enfin, un grand samedi de sport, le Cap-Vert, tout proche de l'exploit au mondial de foot après avoir tenu tête à l'Argentine pendant plus de 2 heures. Les requins bleus qui ont fini par céder. Et puis le Tour de France qui s'élance tout à l'heure à Barcelone, un départ délocalisé qui enchante petits et grands dans les rues de Catalogne.
2: Face à ses illustres prédécesseurs, Donald Trump lance donc les célébrations du 250e anniversaire des États-Unis, anniversaire déjà très politique.
3: Un premier discours devant le Mont Rushmore, théâtre emblématique de l'histoire américaine, gravé dans l'imaginaire des États-Unis, sous le regard de 4 des plus iconiques présidents de l'histoire du pays, dont les visages sont taillés dans la roche de ce monument du Dakota du Sud. Une tribune pour l'actuel locataire de la Maison Blanche, qui a déroulé son discours sur sa vision de l'Amérique. Un discours qu'a suivi pour nous notre correspondant aux États-Unis, Gwendal Lavina. Bonjour Gwendal.
4: Bonjour à tous.
3: Gwendal, Donald Trump a adressé le portrait d'un pays menacé face à ce qu'il qualifie de nouvelle offensive de radicaux et des extrémistes. Il n'a pas manqué de louer son bilan.
4: Protégé par une vitre pare-balles, Donald Trump y a fait un discours devant les visages taillés dans la pierre de 4 de ses prédécesseurs. Washington, Jefferson, Lincoln et Roosevelt. En 2017, il avait dit qu'il aimerait bien y être ajouté. La Maison Blanche affirmait très sérieusement hier, je cite, qu'il n'y aurait pas de meilleure option possible. Le président a vanté son action plutôt que de proposer un discours rassembleur, dénonçant une menace communiste résurgente et une offensive contre l'identité américaine. Ce sera probablement pareil ce soir à Washington. Mais ce n'est pas une surprise, Donald Trump a politisé toutes les festivités pour les 250 ans de l'indépendance. Que ce soit les combats de MMA sur la pelouse de la résidence présidentielle le jour de son anniversaire, la grande foire dans la capitale qui est un échec cuisant en termes de fréquentation ou encore une prière géante pour re-christianiser le pays.
3: Et on l'a bien compris Gwendal, Donald Trump se célèbre surtout lui-même plus que les États-Unis et ça fait beaucoup réagir dans le pays.
4: Oui, de nombreux Américains expriment leur scepticisme, voire leur colère contre le comportement de Donald Trump. Même certains de ses supporters dénoncent un nombrilisme du président, auquel on est pourtant habitué de sa part. Mais pour une fête aussi importante, il faut croire que c'est trop. Colère aussi des démocrates, évidemment, qui accusent le président d'avoir détourné les célébrations dans son propre intérêt. Les élus au Congrès ont d'ailleurs publié un rapport de 55 pages intitulé « De la vanité à la folie, comment la Maison Blanche a privé les Américains de leur 250e anniversaire. Pour l'unité du pays, on repassera. »
3: Merci beaucoup Gwendal Lavina, correspondant de RFI aux États-Unis. Donald Trump qui doit désormais tenir à Washington un immense meeting aux allures de campagne électorale. Ce sera tout à l'heure ce samedi 4 juillet et l'un des plus grands feux d'artifice du monde doit être tiré. Pas moins de 850 000 fusées doivent être tirées donc dans le ciel de Washington.
2: Une célébration donc aux États-Unis et commémoration en Iran.
3: Le pays qui a officiellement lancé ce matin l'hommage public au guide suprême Ali Khamenei, tué le 28 février dernier au premier jour des bombardements israélo-américains sur Téhéran. Entre 15 et 20 millions d'Iraniens sont attendus dans la capitale pour saluer celui qui aura dirigé le pays de 1989 à aujourd'hui. Des milliers de fidèles vêtus de noir ont déjà commencé à affluer dans l'enceinte de la Mossala. Ce complexe religieux ont donc débuté les funérailles d'Ali Khamenei, funérailles permises par le cessez-le-feu en cours entre les États-Unis et l'Iran, qui tourne à la démonstration de force, un événement symbolique et une tribune politique. Nicolas Falaise.
5: Des appels à la vengeance pour un guide suprême érigé en martyr de la République islamique. Ce sera l'un des principaux messages du pouvoir durant les obsèques organisées pour Ali Khamenei, selon le chercheur Clément Terme, spécialiste de l'Iran.
6: On voit d'ailleurs plusieurs responsables politiques de la République islamique qui insistent sur la nécessité d'éliminer le Premier ministre israélien et le président américain en réponse à l'élimination du guide. Donc ces appels à la vengeance vont se multiplier tout en ayant une surenchère idéologique par rapport à son héritage.
5: Mais que faire de cet héritage ? Plus de confrontations avec les États-Unis et Israël qui ont échoué à faire chuter la République islamique, ou plutôt la voie diplomatique pour éviter le naufrage économique de l'Iran ? Clément Terme.
6: Les plus pragmatiques disent que le meilleur moyen de se venger, c'est des victoires diplomatiques, c'est de pouvoir vendre le pétrole. L'Iran a exporté 40 millions de barils depuis la signature de l'accord de principe avec les États-Unis. Mais en même temps, on voit la difficulté du système à accepter de traiter avec, entre guillemets, l'ennemi américain et le responsable de l'élimination du guide Ali Khamenei.
5: Celui qui pourrait arbitrer cette querelle d'héritage, c'est le nouveau guide suprême, Mojtaba Khamenei. Mais il reste invisible et silencieux, probablement grièvement blessé dans le bombardement qui a tué son père le 28 février.
7: Les funérailles d'Ali Khamenei qui doivent donc durer 6 jours et qui se dérouleront aussi à Rome puis en Irak, avant l'inhumation de l'ancien dirigeant le 9 juillet à Mashhad, sa ville d'origine dans le nord-ouest de l'Iran. Et nous serons en direct de Téhéran avec notre envoyé spécial Sami Boukhalifa. Ce sera dans une heure dans le journal de 6h, temps universel de Marion Cazeneuve.
2: En attendant, la Russie revendique la prise d'un bastion stratégique dans l'est de l'Ukraine.
7: La ville clé de Kostiantynkova, route menant vers les grandes villes du Donbass, toujours sous contrôle ukrainien, notamment la ville de Kramatorsk, annonce du Kremlin. Le président russe Vladimir Poutine qui est apparu à la télévision russe pour remercier ses soldats. Il a évoqué une prise d'importance stratégique majeure. L'Ukraine, par ailleurs, où une frappe russe a fait 4 morts, notamment une petite fille de 5 ans et sa mère. C'était dans le centre de la ville de Soumy cette nuit. C'est dans le nord du pays, selon le gouvernement ukrainien de la région. Un super typhon élu à l'approche des îles de Guam et des Mariannes du Nord, des îlots de terre du Pacifique au large des Philippines et des Palaos. Des vents soufflant jusqu'à 314 km/h pourraient s'abattre sur ces territoires américains. L'île de Guam qui compte 170 000 habitants, son voisin 40 000 et qui ont déjà été touchés par un super typhon du même calibre il y a quelques semaines seulement. Un super typhon donc dans le Pacifique. De la chaleur, on en reparlera avec vous Clotilde Dumé. En Espagne, aussi une fournaise sur l'est des États-Unis, plus de 150 millions de personnes qui suffoquent ce week-end sous une chaleur accablante, notamment dans les villes de New York et de Washington.
2: Léon XIV sur les traces du pape François sur l'île de Lampedusa.
7: Symbole du drame vécu par les migrants en mer Méditerranée. Au moins 1330 personnes sont mortes en 2025 en tentant la traversée selon les chiffres de l'Organisation internationale pour les migrations. En 2013, le pape François avait choisi l'île italienne pour son premier déplacement. Et 13 ans plus tard, Léon XIV s'y rend à son tour au moment où l'Union européenne durcit sa politique migratoire. Un thème cher au souverain pontife américain qui était dans l'archipel espagnol des Canaries le mois dernier, où il avait déjà défendu les populations migrantes. Ce samedi, Léon XIV tentera une nouvelle fois d'humaniser le débat et d'alerter sur le drame vécu par des milliers de personnes en Méditerranée. Envoyé spécial à Lampedusa, Eric Sénanque.
8: C'est au cimetière de Lampedusa, où reposent de nombreux migrants morts en mer, que Léon XIV entamera sa visite. Un premier temps fort symbolique sur les pas de son prédécesseur François, qui lança ici il y a 13 ans son célèbre appel contre la mondialisation de l'indifférence. Sur la petite île de la Méditerranée, cette venue du pape arrive au bon moment, alors que les politiques migratoires sont sans cesse plus restrictives en Europe. Don Carmelo Lamagra, l'ancien curé de l'île, est venu de sa Sicile voisine.
9: La venue du pape Léon ramène l'attention sur la frontière, avec tout ce que cela implique, mais avec la bonne perspective, celle des victimes. En Italie, on n'a pas de loi sur l'accueil, mais seulement pour lutter contre l'immigration.
8: À l'heure où certains parlent de remigration, le pape, comme il l'a fait aux Canaries il y a quelques semaines, devrait parler d'humanité dans l'accueil, sur une île connue pour son hospitalité, mais où le traitement des migrants a changé au cours des années. Francesca Saccomandi travaille depuis 3 ans à Lampedusa pour l'ONG Mediterranean Hope.
10: Nous espérons que cette visite pourra attirer la lumière et mettre en évidence les contradictions très profondes que traverse cette île. Une île qui a été pendant longtemps un lieu où existaient de nombreuses pratiques d'accueil et de solidarité, mais qui est aujourd'hui une île militarisée, où les procédures frontalières sont extrêmement strictes et violentes à l'égard des personnes qui arrivent ici.
8: Parmi les autres rendez-vous de Léon XIV, l'inauguration d'une plaque du nom du pape François près du quai où arrivent les bateaux de migrants. Le dernier en date, c'était le 1er juillet, 54 personnes secourues par les gardes-côtes italiens. Eric Sénanc, à Lampedusa, RFI.
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2: Et il est 4h10 à Praia. Le Cap-Vert y a cru, hein, Martin, mais il passe à côté d'un exploit monumental.
7: Et oui, les requins bleus du Cap-Vert qui ont poussé l'Argentine en prolongation en inscrivant l'un des buts du tournoi.
12: Cabral ! L'égalisation ! Incroyable ! La frappe de Sylvie Cabral ! Il est extraordinaire ! Le but Cap-Verdien !
7: voilà notre commentateur Frédéric Suto qui a failli en perdre sa voix. Une frappe monumentale donc signée Sidney Cabral dans la lucarne de Dibu Martinez. Le Cap Vert qui était revenu à ce moment-là de partout en prolongation dans ce 16e de finale. Mais les joueurs de Bobista ont fini par s'incliner 3-2 après un nul un partout dans le temps réglementaire. Léo Messi qui a encore amélioré ses statistiques avec son 7e but dans le tournoi, son 20e au total en Coupe du Monde. En 8e, l'Argentine affrontera l'Égypte, Mohamed Salah, qui a vécu l'un des plus beaux jours de sa vie, de son propre aveu. Après un match nul un partout face à l'Australie, les Pharaons se sont imposés au tir au but. Un tableau des 8e désormais au complet, Clotilde, puisque la Colombie a remporté le dernier match des 16e de finale, 1-0 face au Ghana. Les Colombiens qui affronteront la Suisse en 8e.
2: Oui, en revanche, eux, ils sont déjà de retour à la maison. Ils ne décollèrent pas, ça gronde dans la tanière sénégalaise.
7: Il faut dire que l'élimination 3-2 face à la Belgique a du mal à passer les Lions de la Teranga. Rappelez-vous qu'ils menaient pourtant 2-0 dans ce 16e de finale. Une compétition déjà marquée par des tensions avec la fédération sénégalaise. Et il y en a un qui cristallise toutes les critiques. C'est le sélectionneur Pape Thiaw, pointé du doigt pour ses changements au cours du match contre la Belgique. L'un de ses joueurs, Pape Gueye, a d'ailleurs indiqué qu'il ne rejouerait plus avec la sélection si le staff technique reste en place. Bref, ça se crispe dans la tanière, Juliette Dubois.
13: Sur le plan sportif, la contestation vise d'abord le sélectionneur Pape Thiaw. Une pétition en ligne réclamant son limogeage frôle les 100 000 signatures. Les signataires lui reprochent d'avoir maintenu des cadres vieillissants ou blessés au détriment des jeunes joueurs et d'être resté passif face à la Belgique. Seulement 3 changements effectués avant l'égalisation adverse à la 89e minute, alors que la Belgique, elle, avait déjà fait entrer des renforts offensifs. Selon certains médias, Thiaw aurait par ailleurs entamé la compétition sans contrat signé avec la fédération. Ces tensions dépassent le seul cas du sélectionneur. La fédération annonce vendredi porter plainte contre un média pour diffamation et diffusion de fausses nouvelles. Il avait avancé que des dirigeants de la fédération auraient multiplié soirées de gala et dépenses jugées inappropriées pendant la compétition. Autre accusation plus sensible, selon le journal L'Observateur, un chef cuisinier de la délégation aurait été visé par des accusations de harcèlement sexuel formulées par une employée recrutée sur place aux États-Unis avant d'être renvoyée précipitamment au Sénégal. La fédération, elle, évoque une affaire strictement privée. Juliette Dubois, Dakar, RFI.
2: Et puis ça passerait presque inaperçu, Martin, oui, dans cette période de Coupe du Monde. Mais tout de même, le Tour de France débute ce samedi.
7: Tout de même, une grande boucle qui joue à l'extérieur pour le grand départ. Il sera donné à Barcelone tout à l'heure, un contre-la-montre par équipe pour s'échauffer. Avant 3 semaines de course sur les routes de France, mais aussi d'Espagne, donc la Catalogne. Grande terre de cyclisme et les Barcelonais qui sont au rendez-vous, Élise Gazangel.
14: C'est bien le Tour de France, mais cette année, la présentation des équipes s'est faite en catalan et face à la Sagrada Familia. À Barcelone, des milliers de cyclistes et amateurs fêtent cet événement dans leur ville, comme Jesús Espera.
15: Le Tour de Catalogne est plus ancien que la Vuelta espagnole. Et tu as vu là, pour accompagner chaque équipe, il y a 2 cyclistes de Club Cycliste de Barcelone. Parce qu'ici, il y a une grande tradition de cyclisme depuis de nombreuses années.
14: Vélo entre les cuisses, Bea Hernández, elle, est venue de Tarragone avec son mari.
16: C'est très émouvant parce que nous sommes...
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3: Donald Trump pour imposer sa vision politique. Plus de 2600 morts au Venezuela. Le bilan continue de s'alourdir et plus d'une semaine après le double séisme, dans les zones sinistrées, certains déplorent des scènes de pillage. Et puis en football, la Colombie prend le dernier ticket pour les huitièmes de finale du mondial. Elle a éliminé le Ghana cette nuit. Seules deux sélections africaines se sont qualifiées pour ces huitièmes.
4: L'Iran enterre donc son ancien guide suprême.
3: Une marée humaine vêtue de noir en deuil à Téhéran. Les funérailles d'Ali Khamenei ont débuté ce matin. L'ayatollah a été tué au début de la guerre, il y a 4 mois, dans les frappes israélo-américaines. Et sur fond de cessez-le-feu avec Washington, l'Iran organise donc cet hommage national sur 6 jours. Les représentants de plus de 100 pays sont invités. Sami Bourkhlifa, vous êtes notre envoyé spécial dans le pays. Vous vous trouvez à Téhéran, dans la Mossala, ce grand complexe religieux de la capitale. Sami, l'Iran n'a pas dévoilé la liste complète des États invités, mais on y trouve de grandes puissances mondiales et régionales comme la Russie, la Chine, la Turquie, l'Inde et le Pakistan.
5: Oui, et les délégations étrangères sont accueillies depuis hier avec les honneurs militaires, comme vous pouvez l'entendre. Une à une, elles pénètrent ici dans le grand Mossala de Téhéran où je me trouve. Mossala signifie lieu de prière. En réalité, c'est bien davantage. C'est un immense complexe religieux, politique et culturel. Le décor des grandes cérémonies de la République islamique. Tout est parfaitement orchestré, tout est millimétré. La télévision d'État retransmet la cérémonie en direct. Tapis rouge, un cercueil aux couleurs du drapeau iranien sur lequel trône un turban noir soigneusement déposé. L'ensemble repose sur une estrade. En contrebas, les délégations s'avancent, s'arrêtent quelques secondes, saluent la dépouille de l'ancien guide suprême. Un ultime hommage alors que des versets du Coran sont diffusés. Présence remarquée de plusieurs monarchies du Golfe, l'Arabie Saoudite, le Qatar et le Sultanat d'Oman. Pourtant, leur territoire a été visé par les missiles iraniens pendant la guerre contre Israël et les États-Unis. Téhéran assume mais précise, nous n'avons jamais visé les populations ni les gouvernements de ces pays. Notre cible, ce sont uniquement les bases américaines déployées dans le Golfe. Le message est aussi diplomatique. Le porte-parole du ministère des Affaires étrangères iranien le revendique ouvertement. Nous avons invité les pays qui sont du bon côté de l'histoire, pas ceux qui ont soutenu l'agression militaire des États-Unis et d'Israël contre l'Iran.
3: Sami Bourkhlifa, envoyé spécial de RFI à Téhéran pour ses obsèques nationales de l'ayatollah Khamenei. Elles se dérouleront sur 6 jours. Les autorités s'attendent à la venue de 15 à 20 millions de fidèles, rien que dans la capitale, pour donc ces funérailles qui seront les plus grandes de l'histoire dans le pays.
4: Des funérailles nationales en Iran donc, et des festivités patriotiques aux États-Unis.
3: À l'occasion des 250 ans de l'indépendance du pays, des célébrations que le président veut grandioses, mais aussi à son image. Il les transforme en manifestations partisane à sa gloire. Donald Trump vient de donner un discours devant l'emblématique Mont Rushmore, sous l'œil de pierre des 4 présidents fondateurs sculptés dans la roche. Donald Trump a déploré une identité américaine attaquée selon lui par une nouvelle offensive venant de radicaux et d'extrémistes. Et le tour politique que prend cette fête nationale se sent aussi localement, comme dans cette petite ville de Pennsylvanie, dans le nord-est des États-Unis. Reportage de François-Damien Bourgerie.
6: Nous sommes à Dixon City, dans un cinéma en plein air où les républicains du comté de Lackawanna ont choisi de fêter à leur façon ces 250 ans. Au programme, un défilé de motos, des concerts, une exposition de voitures et au micro, Dan Naylor, le président de la section locale du Parti conservateur.
7: Et souvenez-vous, on est le plus grand pays au monde et c'est ce que nous pouvons célébrer aujourd'hui.
6: Dans les allées, des visiteurs de tous âges, t-shirts aux couleurs des États-Unis ou floqués du mot liberté. Scott, lui, se défend de tout soutien au camp républicain.
8: On est juste venu jeter un coup d'œil, admirer les voitures. Je ne suis pas fan de la situation politique actuelle. Je pense qu'on traverse une mauvaise passe.
6: Parmi les critiques adressées à l'administration Trump, une volonté d'imposer sa propre vision de l'Amérique, blanche et chrétienne. Une critique balayée par Joanne Mayer, l'organisatrice de cette journée.
9: Je ne vois pas les couleurs. On est une nation fondée par les immigrés et on a tous le sang rouge.
6: Une ode à l'unité qui peine à masquer la réalité d'un pays fracturé. François-Damien Bourgerie, de retour de Dixon City, RFI.
3: Et on parlait du discours de Donald Trump au pied du Mont Rushmore. Il occupera de nouveau le devant de la scène à Washington ce samedi avec un meeting sur l'immense esplanade du National Mall. Le président républicain promet la tenue du plus grand feu d'artifice au monde. Ces festivités se déroulent sous une chaleur étouffante. Jusqu'à 38 degrés sont annoncés dans la capitale aujourd'hui. C'est globalement toute la côte est qui suffoque en ce moment sous une vague de chaleur record et provoquée par le réchauffement climatique lié aux activités humaines.
4: Et je précise qu'on peut suivre le déroulé de ce 250e anniversaire de l'indépendance américaine en direct sur notre site internet, tout comme d'ailleurs les funérailles de l'ayatollah Khamenei. On part à présent au Venezuela, Marion, où le bilan continue de s'alourdir après le double séisme du 24 juin.
3: Au moins 2645 morts, plus de 12 500 blessés selon les autorités. L'ONU, de son côté, estime qu'environ 50 000 personnes sont toujours portées disparues. Les secours continuent leur recherche dans les décombres pour extraire des corps et dans les zones sinistrées. Certains constatent aussi les dégâts provoqués non pas par le séisme, mais par les pillages. Reportage sur la côte de la Guaira, signé Alice Campagnol.
10: Ce sont 30 ans de travail perdu, 30 ans.
11: Au coin d'une rue, à Catia la Mar, devant un petit centre commercial, dont seulement le dernier étage s'est effondré, le propriétaire a les larmes aux yeux.
10: Ce que le tremblement de terre n'a pas brisé, ils l'ont dévalisé ou cassé. Même la chaise de mon bureau, ils l'ont détruite. Tout, absolument tout. C'est de la pure méchanceté. Et je n'avais pas pu venir avant parce que mon beau-père et ma belle-mère ont été tués. Je viens de passer 5 jours entre les décombres et les cadavres.
11: Anna, la gérante de la boulangerie du rez-de-chaussée, était présente ce jour-là.
12: Juste après le séisme, quand il a commencé à faire nuit, les gens sont entrés et ont commencé à tout dévaliser. Si vous aviez vu ma boulangerie avant, elle était belle, vraiment belle. C'était toute ma vie.
11: Et selon elle, l'ordre n'a pas été assuré par les autorités.
12: À ça, je peux vous le dire, il n'y avait absolument pas de sécurité ce soir-là. Après le tremblement de terre, je suis restée assise ici toute la nuit, jusqu'à 10h du matin, le lendemain, et personne n'est passé, personne.
11: La présidente Rodriguez a affirmé publiquement qu'un seul pillage avait eu lieu dans la région. Or, des dizaines de magasins ont été vidés et vandalisés, comme ce centre commercial. Alice Campagnol, de retour de Katia Lamar, RFI.
4: Dans l'est de la République démocratique du Congo, c'est une réouverture très attendue.
3: Celle de la frontière entre Goma en RDC et Gisenyi au Rwanda. Elle avait été fermée il y a plus d'un mois en raison de l'épidémie d'Ebola. La décision de rouvrir a été prise par les autorités locales de Gisenyi qui assouplissent donc les mesures de restriction. Et des deux côtés de la frontière, c'est donc le soulagement pour les populations. Précision de Magali Lagrange avec nos correspondants dans la zone.
13: L'activité a repris à la frontière entre les villes de Goma et de Gisenyi, à la grande et la petite barrière, et avec elle, le va-et-vient des commerçants. Parmi eux, Sarah et Esther, qui ont réussi à traverser pour faire des courses.
14: Je viens de Gisenyi, la frontière est ouverte. Je viens de là, je suis partie faire des courses pour m'assurer que la frontière est bien ouverte. L'argent ne circulait plus, mais là, on est soulagés.
15: C'est au Rwanda où nous achetons des tomates et d'autres marchandises que nous venons revendre pour survivre. Pour recevoir l'argent qu'on m'a envoyé, je dois traverser et retirer mon argent dans une banque au Rwanda.
13: Nadine est congolaise, mais elle enseigne à Gisenyi. Pour elle aussi, c'est un soulagement.
16: Je viens déjà de Gisenyi, je viens de traverser sans aucun problème. Je me sens très contente après cette difficulté. En plaidant par-ci par-là, on s'est demandé si encore on saluera nos élèves, nos écoles au Rwanda.
13: Sur son vélo, Rukin Gelema espère que ses activités et celles de ses collègues vont maintenant pouvoir redécoller.
17: On avait une vie très précaire parce qu'on ne devait plus traverser de l'autre côté pour prendre les marchandises. Il y avait blocage du travail, on ne travaillait pas comme il se doit. J'espère que ça va donner un résultat escompté.
13: Le maire de Goma, sous contrôle de l'AFCM-23, Désiré Ngabo, a précisé jeudi que cette mesure concerne les habitants qui doivent se rendre dans la ville voisine pour des motifs valables.
3: Magali Lagrange, l'épidémie d'Ebola, elle, continue de s'étendre dans l'est de la RDC. Jeudi, un essai clinique a démarré à Bunia, la capitale provinciale de l'Ituri. C'est là où se concentre la majorité des cas. Un essai clinique contre la souche Bundibugyo, souche rare pour laquelle il n'existe actuellement aucun vaccin, aucun traitement homologué.
4: qui sera le visage de l'extrême droite pour la présidentielle en France?
3: Le Rassemblement national sera fixé dans 3 jours. La Cour d'appel doit décider si elle confirme ou non la peine d'inéligibilité de 2 ans de Marine Le Pen, condamnée dans l'affaire des assistants parlementaires au Parlement européen. Si cette peine de 2 ans est confirmée, elle laissera donc la place à Jordan Bardella pour l'élection de 2027. Pour l'instant, le RN ne veut montrer aucun signe de faiblesse ou de divergence. Raphaël Delvolvé, les deux leaders seront ensemble aujourd'hui dans le Nord à l'occasion d'un événement militant.
18: S'afficher unis et soudés jusqu'à la dernière seconde et même pour l'après, on ne peut pas être sourd à ce qu'il se dit, assure un cadre jugeant importante la séquence de ce samedi, devant tordre le cou aux rumeurs de tensions entre clans ayant émaillé ces 4 derniers mois. À Liévin, dans le Nord, sa terre d'élection, Marine Le Pen sera devant des militants avec Jordan Bardella, son potentiel remplaçant. Il s'agit de finir sur une note positive, souffle-t-on, montrer qu'il n'y a pas de tension ni de différence entre les deux têtes du mouvement. Afficher aussi une forme de continuité. Ce vendredi, le RN a publié des noms de l'organigramme de campagne alors même que le candidat n'est pas connu. On y retrouve dessus aussi bien des lepénistes que des bardellistes et même une certaine Nolwenn Olivier, à la fois nièce de Marine Le Pen et ex-compagne de Jordan Bardella. Une complémentarité d'apparence, elle occulte en réalité de vraies divergences en interne, notamment sur la portée du moment que vit le parti. Certains haut placés voyant la possible mort politique de Marine Le Pen mardi prochain, d'autres non.
3: Raphaël Delvolvé, l'extrême droite allemande, elle, se réunit aujourd'hui et demain pour ses assises annuelles en Thuringe. L'AfD au plus haut dans les sondages, première force d'opposition en Allemagne depuis les législatives de 2025.
4: Et puis au mondial de football, seulement 2 équipes africaines disputeront les 8e de finale.
3: Le Cap-Vert et le Ghana éliminés cette nuit. 9 sélections étaient sorties de la phase de poule et donc Babacar Diarra, l'Égypte et le Maroc sont les derniers représentants du continent.
19: On peut dire que le nouveau format ne bouscule pas les habitudes. Avoir 2 sélections africaines reste un plafond de verre en 8e de finale d'une Coupe du Monde. Pour les Lions de l'Atlas marocain, c'est une suite logique. Après la demi-finale d'il y a 4 ans, moins pour les pharaons égyptiens qui démontrent enfin sur la scène mondiale qu'ils ne sont pas uniquement les rois de la CAN. Au rayon des éliminés, 3 classes se dégagent. Les 2 grandes déceptions, le Sénégal et son aventure désastreuse en Amérique du Nord. Au-delà du scénario renversant d'élimination face à la Belgique, c'est la gestion en coulisses qui doit faire l'objet d'une remise à plat. Alors que pour les talentueux Ivoiriens, les défaites face à l'Allemagne puis la Norvège soulignent les progrès à effectuer dans les moments décisifs. Il y a ceux qui ont été fades et limités, l'Algérie, le Ghana et l'Afrique du Sud, qui ne pouvaient simplement pas rêver plus grand. Et enfin, le vent d'air frais est venu de la République démocratique du Congo et du Cap-Vert. Sans complexe face à l'Angleterre et l'Argentine, ils repartent avec des encouragements. Le plus dur sera de les confirmer.
3: Les précisions signées Babacar Diarra, l'Argentine, on en parlait, qui a donc éliminé le Cap-Vert cette nuit, mais qui aura dû aller jusqu'aux prolongations. 3-2, le Ghana éliminé par la Colombie. Avec 7 représentants, l'Europe sera le continent le plus représenté lors de ces 8e de finale et qui démarre à 17h temps universel avec le duel Canada-Maroc au stade de Houston. Tous les résultats et le calendrier de ce mondial sont à retrouver sur notre site internet.
4: Et puis on va continuer d'en parler. Merci beaucoup Marion Casanova. On continue de parler de ce mondial avec vous, Antoine Grenier. L'Argentine qui est donc en 8e de finale, mais...
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1: L'interview d'aujourd'hui, c'est avec Dominique et Sarah de l'association Cinérac qui organise la 3e édition du Festival des femmes et des courts-métrages prévu cette année les 25 et les 26 juillet, donc à Nérac. Bonjour à toutes les deux.
2: Bonjour.
1: Alors déjà, avant d'entamer la programmation, etc., qu'est-ce que le Festival des femmes et des courts-métrages ?
3: Donc le Festival des femmes et des courts-métrages, c'est un événement culturel qui est dédié à la création cinématographique féminine qui est organisée par l'association Cinérac, et c'est un temps où on projette des courts-métrages de différents genres et où on reçoit pour chaque film une invitée qui a travaillé sur le film et qui n'est pas nécessairement la réalisatrice. Donc on peut recevoir à la fois une script, une assistante réalisatrice, une scénariste, une monteuse, une productrice. Et l'idée, c'est de pouvoir partager avec le public à la fois des films assez différents, de différents univers, et aussi des regards de cinéma, mais de pouvoir aussi découvrir des métiers dont on n'a pas forcément idée dans le cinéma.
1: J'ai jeté un petit coup d'œil sur la programmation, qui est très riche, ma foi, pour cette 3e édition. Est-ce que vous pouvez nous en dire un petit mot, quelle est la programmation de cette année ?
3: Oui, alors cette année, on a une sélection qui est toujours très riche et très éclectique. On aura des films de documentaire, des films de fiction, des films d'animation, un film expérimental, une comédie musicale, des films qui sont très chouettes, donc comme la comédie musicale Mona et ses voix. On a aussi des films un peu plus émouvants, comme le film d'animation La fille de l'eau de Sandra Desmazières. Tout plein d'univers et de regards différents qui vont, j'espère, nous faire passer du rire aux larmes pendant ces 2 jours de projection.
1: Est-ce qu'il y a des thématiques particulières que vous respectez concernant les films, ou vraiment ça peut être sur plusieurs sujets, sur plusieurs thèmes ?
3: L'idée, c'est vraiment justement de pouvoir être le plus large possible sur les thèmes pour avoir abordé des sujets différents et avoir encore une fois accès à des univers différents. Et en faisant la sélection, on est assez vigilant à avoir des films qui sont différents. On a aussi un film, vous m'y faites penser, par exemple, qui est un film un peu plus international comme Overnight, qui est un drame qui se passe en Syrie et qui raconte l'histoire d'une manifestante en Syrie. Et ça raconte, je trouve, d'ouvrir à ce qui se passe dans le monde. Une des ambitions et l'ambition principale de ce festival, c'est vraiment de mettre en avant des regards féminins. Les femmes sont beaucoup moins représentées dans le secteur du cinéma. Et c'est plus difficile pour elles d'avoir accès au financement de films, de pouvoir réaliser leurs films et de pouvoir après être sélectionnées en festival, parce que c'est aussi un des critères de notre programmation, c'est-à-dire les films doivent avoir moins de 2 ans et avoir eu une sélection en festival. Et donc l'idée, c'est de pouvoir mettre en lumière le travail de ces réalisatrices.
2: Et la particularité, c'est qu'on a monté un partenariat avec l'ENSAF de Toulouse, donc l'École nationale supérieure de l'audiovisuel de Toulouse. C'est cette idée d'ouverture, ouverture sur de jeunes femmes qui en effet se lancent dans cette profession. Quoi.
3: Festival se passe, les journées se passent en plusieurs temps. On a un temps de projection de 3 films. Après ce temps de projection-là, on a un temps de parole avec les 3 invités qui sont une personne ayant travaillé sur un des films. Et puis ensuite, on enchaîne avec une autre projection de 3 films. On a un temps de repas, qui est un moment de convivialité assez important aussi pour le festival, parce que c'est le moment où les spectateurs et les invités peuvent échanger et où tout le monde, et où on peut partager plein de choses. Et on aura aussi des petites surprises, des petits jeux sur place sur le sujet du cinéma. Après chaque séance, on a des petits temps de parole et on aura un temps de parole un peu plus large, de parole et d'échange vraiment avec le public, parce que on adore quand justement la salle pose plein de questions, comme c'est le cas chaque année.
1: Et pour des infos pratiques, pour en revenir aux 2 jours de festivités, donc on le rappelle, les 25 et 26 juillet à Nérac, à quel tarif sont proposés les billets d'entrée du festival ?
2: Il y a plusieurs formules possibles. La première formule la plus simple, c'est celle qui consisterait pendant 2 jours à être sur place au festival, donc le pass 2 jours. L'entrée est à 15 euros. Ensuite, la possibilité de pouvoir venir le soir uniquement, le samedi soir, et là l'entrée est à 9 euros. La possibilité, si vraiment c'est pas possible samedi, bah, la possibilité de venir le dimanche avec un pass dimanche à 8 euros. Et la possibilité, bien entendu, de pouvoir dîner et déjeuner sur place. Donc le dîner le soir du samedi avec un repas donc à 15 euros. Et la possibilité le dimanche, là aussi de la même manière, pouvoir déjeuner donc à 15 euros le repas du dimanche midi. En tout et pour tout, pour quelqu'un qui veut faire donc le pass 2 jours plus les 2 repas, c'est un événement qui coûtera la somme de 45 euros.
1: Merci beaucoup, merci Dominique, merci Sarah. On rappelle que la 3e édition du Festival des femmes et des courts-métrages, c'est les 25 et les 26 juillet, donc à Nérac. Informations complémentaires sur le site cinérac.com. Merci beaucoup.
3: Merci.
2: Merci.

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1: L'interview d'aujourd'hui avec Dominique et Sarah de l'association Cinérac qui organise la 3e édition du Festival des femmes et des courts-métrages prévu cette année les 25 et les 26 juillet, donc à Nérac. Bonjour à toutes les deux.
2: Bonjour.
1: Alors déjà, avant d'entamer la programmation, etc., qu'est-ce que le Festival des femmes et des courts-métrages ?
3: Donc le Festival des femmes et des courts-métrages, c'est un événement culturel qui est dédié à la création cinématographique féminine qui est organisée par l'association Cinérac, et c'est un temps où on projette des courts-métrages de différents genres et où on reçoit pour chaque film une invitée qui a travaillé sur le film et qui n'est pas nécessairement la réalisatrice. Donc on peut recevoir à la fois une script, une assistante réalisatrice, une scénariste, une monteuse, une productrice. Et l'idée, c'est de pouvoir partager avec le public à la fois des films assez différents, de différents univers, et aussi des regards de cinéma, mais de pouvoir aussi découvrir des métiers dont on n'a pas forcément idée dans le cinéma.
1: J'ai jeté un petit coup d'œil sur la programmation, qui est très riche, ma foi, pour cette 3e édition. Est-ce que vous pouvez nous en dire un petit mot, quelle est la programmation de cette année ?
3: Oui, alors cette année, on a une sélection qui est toujours très riche et très éclectique. On aura des films de documentaire, des films de fiction, des films d'animation, un film expérimental, une comédie musicale, des films qui sont très chouettes, donc comme la comédie musicale Mona et ses voix. On a aussi des films un peu plus émouvants, comme le film d'animation La fille de l'eau de Sandra Desmazières. Tout plein d'univers et de regards différents qui vont, j'espère, nous faire passer du rire aux larmes pendant ces 2 jours de projection.
1: Est-ce qu'il y a des thématiques particulières que vous respectez concernant les films, ou vraiment ça peut être sur plusieurs sujets, sur plusieurs thèmes ?
3: L'idée, c'est vraiment justement de pouvoir être le plus large possible sur les thèmes pour avoir abordé des sujets différents et avoir encore une fois accès à des univers différents. Et en faisant la sélection, on est assez vigilant à avoir des films qui sont différents. On a aussi un film, vous m'y faites penser, par exemple, qui est un film un peu plus international comme Overnight, qui est un drame qui se passe en Syrie et qui raconte l'histoire d'une manifestante en Syrie. Et ça raconte, je trouve, d'ouvrir à ce qui se passe dans le monde. Une des ambitions et l'ambition principale de ce festival, c'est vraiment de mettre en avant des regards féminins. Les femmes sont beaucoup moins représentées dans le secteur du cinéma. Et c'est plus difficile pour elles d'avoir accès au financement de films, de pouvoir réaliser leurs films et de pouvoir après être sélectionnées en festival. Parce que c'est aussi un des critères de notre programmation, c'est-à-dire les films doivent avoir moins de 2 ans et avoir eu une sélection en festival. Et donc l'idée, c'est de pouvoir mettre en lumière le travail de ces réalisatrices.
2: Et la particularité, c'est qu'on a monté un partenariat avec l'ENSAF de Toulouse, donc l'École nationale supérieure de l'audiovisuel de Toulouse. C'est cette idée d'ouverture, ouverture sur de jeunes femmes qui en effet se lancent dans cette profession. Quoi.
3: Festival se passe, les journées se passent en plusieurs temps. On a un temps de projection de 3 films. Après ce temps de projection-là, on a un temps de parole avec les 3 invités qui sont une personne ayant travaillé sur un des films. Et puis ensuite, on enchaîne avec une autre projection de 3 films. On a un temps de repas, qui est un moment de convivialité assez important aussi pour le festival, parce que c'est le moment où les spectateurs et les invités peuvent échanger et où tout le monde et où on peut partager plein de choses. Et on aura aussi des petites surprises, des petits jeux sur place sur le sujet du cinéma. Après chaque séance, on a des petits temps de parole et on aura un temps de parole un peu plus large, de parole et d'échange vraiment avec le public, parce que on adore quand justement la salle pose plein de questions, comme c'est le cas chaque année.
1: Et pour des infos pratiques, pour en revenir aux 2 jours de festivités, donc on le rappelle, les 25 et 26 juillet à Nérac, à quel tarif sont proposés les billets d'entrée du festival ?
2: Il y a plusieurs formules possibles. La première formule la plus simple, c'est celle qui consisterait pendant 2 jours à être sur place au festival, donc le pass 2 jours. L'entrée est à 15 euros. Ensuite, la possibilité de pouvoir venir le soir uniquement, le samedi soir, et là l'entrée est à 9 euros. La possibilité, si vraiment c'est pas possible le samedi, la possibilité de venir le dimanche avec un pass dimanche à 8 euros et la possibilité, bien entendu, de pouvoir dîner et déjeuner sur place. Donc, le dîner le soir du samedi avec un repas donc à 15 euros et la possibilité le dimanche, là aussi de la même manière, pouvoir déjeuner donc à 15 euros le repas du dimanche midi. En tout et pour tout, pour quelqu'un qui veut faire donc le pass deux jours plus les deux repas, c'est un événement qui coûtera la somme de 45 euros.
1: Merci beaucoup, merci Dominique, merci Sarah. On rappelle que la troisième édition du Festival des femmes et des courts-métrages, c'est les 25 et les 26 juillet, donc à Nérac. Informations complémentaires sur le site cinerac.com. Merci beaucoup.
3: Merci.
2: Merci.

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0: Bonjour les Hertériens. Bienvenue dans les Vadrouilles à Dudu. Bien, les Hertériens, les Hertériennes. Alors aujourd'hui, c'est quelque chose de très spécial. Je suis avec Sylvain. Et figurez-vous que j'ai des pieds sur l'eau et pas dans l'eau, pour le coup. Je me trouve à Cahors et je viens de faire une balade sur un bateau. Et voilà, j'ai des petites interrogations là qui me passent par la tête. Et donc, je vais demander à Sylvain qu'il puisse m'éclairer sur des points qui m'intéressent fortement. Sylvain, bonjour.
1: Bonjour à toutes et à tous, bonjour.
0: Sylvain, vous êtes, comment on dit, capitaine de ce bateau?
1: On va dire pilote, c'est déjà pas mal. En fait, le capitaine, le grade, ça existe vraiment, mais dans le maritime. Nous, on est plus des pilotes, un peu dégradés, mais on est des pilotes, voilà, humblement. Voilà, on est des bateliers, en fait, tout simplement. Et ce qui est un peu différent, c'est une culture différente, c'est une culture de l'eau, une culture de la rivière, et une solidarité qui est différente du maritime, mais on n'a pas de grade, on est, avec mes matelots, on est un équipage, voilà. Il y a vraiment une vie de bord qui est très humaine, et ça, c'est important. Alors, beaucoup de mes confrères aiment bien qu'on les appelle capitaines. Tant mieux pour eux, pour leur ego, ça leur fait plaisir. Moi, je préfère qu'on me dise simplement Sylvain et pilote. C'est ce qui a marqué sur ma carte de transport.
0: D'accord, donc il y a un permis pour ça. Donc il y a une carte de transport, c'est un peu comme les transports en commun pour les bus.
1: En fait, c'est la même chose que pour la route. Il y a des permis, permis voiture, permis bus, permis super lourd. Ben, moi, c'est le permis super lourd pour la rivière. Je peux conduire des bateaux qui vont jusqu'à 120 mètres de long, partout en Europe, sur le Lot, la Seine, le Rhône, le Danube. Et donc ce permis me permet de tout piloter en eau intérieure. Par contre, je n'ai pas le droit de piloter un tout petit bateau quand je suis en vacances à Collioure sur le bord de mer. Mais pour être honnête, ça m'arrange parce que je peux boire l'apéritif tranquille pour une fois et c'est très bien comme ça.
0: Ah, ça c'est drôle parce que c'est la question que j'allais vous poser quand vous, éventuellement vous êtes en vacances, effectivement. Est-ce que vous avez le droit de... Bah non, en fait, c'est incroyable ça.
1: Non, après j'ai le permis, hein, je peux le faire, mais ce permis-là ne me permet pas. Mais c'est comme un cuisinier, quand il a cuisiné toute la journée, il aime bien aussi se profiter des petits plats des amis. Et bien moi j'aime bien me faire mener en bateau par d'autres de temps en temps.
0: Alors, qu'est-ce qui fait que dans la vie, on se retrouve dans... C'est le hasard qui a fait que c'est une envie d'être sur l'eau ou c'est parce que peut-être vous habitez dans le coin? Enfin, je n'en sais rien.
1: Alors, moi, en fait, je suis arrivé dans le Lot, j'étais petit, hein, c'est mon papa qui... On venait d'Auvergne à la base. Et mon papa a créé le petit train de Cahors en 89. J'avais 8 ans pour les visites de ville. Et à côté du petit train, il y avait un bateau qui naviguait. La rivière a réouvert en 1990 hein, sur le Lot. Et il y avait un capitaine qui est un pilote, Max Lanari, c'était un marinier de 4e génération qui s'était reconverti dans le transport de passagers et puis il me prenait sur ses genoux pour faire des tours pendant que mes parents faisaient le petit train. Et puis après j'ai fait mes études à Toulouse, j'étais plutôt dans le sport, j'étais en sport-études, bref, tout ça. Et en fait je suis revenu ici et puis je me suis dit mais pourquoi ne pas faire simplement ce que tu as fait quand tu étais petit et que tu aimais bien? Et bien, j'ai commencé à travailler sur les bateaux. Alors, on ne devient pas pilote comme ça, hein. C'est comme tout. On commence à faire le matelot, on commence à apprendre le métier avec moi, la chance que j'ai eue avec un marinier. Voilà, donc, il m'a appris toutes les astuces. Ouais. Et c'est une rivière. Cette rivière, il m'a fallu des années pour la connaître par cœur, le moindre au fond, le moindre rocher. Faut être très humble face à l'eau. Des fois, il y a du courant, des fois, il n'y en a pas. Voilà. Donc, c'est une école de vie qui m'a plu très tôt et que ça fait 25 ans maintenant et je m'épanouis tous les jours. Et puis, mon bureau, il est juste magnifique. Hein. On part le matin, il y a les hérons qui se réveillent, les canards en ce moment avec les canetons qui se baladent. Et ce soir, on a un magnifique coucher de soleil sur le pont Valentré. Et là, les ragondins vont sortir, les pêcheurs vont sortir, les canards. Voilà. Si on veut parler de santé au travail, je suis très loin du burn-out. Voilà.
0: Ok, ça c'est bon ça. Alors justement, il faut maîtriser l'eau, il faut l'adopter, enfin il y a un tas de choses comme ça, parce que j'ai vu tout à l'heure comment le passage de l'écluse, ça vous est arrivé des fois de le louper ou pas du tout? Et ou s'il ne faut pas le dire, il ne faut pas le dire, mais parce que c'est quand même short l'histoire, ça passe à combien de chaque côté là?
1: Alors, de là, avec là, le Fénelon, le bateau sur lequel on a navigué aujourd'hui, il fait 44 tonnes. En poids, il fait 25,50 m de long et 4,75 m de large, et l'écluse fait 5 m de large. Donc il n'y a pas beaucoup de marge. Donc il faut rentrer tout ce volume dans cette écluse-là. Alors au début, en fait, on tâtonne. Donc quand je dis tâtonner, on y va doucement, on prend appui sur les murs, mais ce n'est pas propre, ce n'est pas beau, c'est le matériel n'aime pas non plus, hein, c'est quand même de l'acier, c'est contraint, donc il faut faire doucement. Bien sûr qu'au début, comme tout, il y a eu des erreurs. Pas grave, c'est des petites choses. Puis on apprend. Parce que moi, ma philosophie, c'est qu'on a le droit de faire des petites erreurs. Du moment qu'on ne les réitère pas et qu'on apprend ça et qu'on progresse, c'est la vie, en fait. Et la rivière et la batellerie. Mais parce que c'est mon métier, mais on peut généraliser à plein de choses. C'est une école de la vie, mais tant pis, on s'est trompé une fois, on s'améliore et on upgrade comme ça, on monte et puis on prend du plaisir. Maintenant, c'est sûr que ça paraît facile, mais en fait, ce qui se voit pas, c'est que c'est une concentration extrême, voilà, pour bien maîtriser le bateau, mais vaut mieux pas se louper et puis après, ça, c'est jamais arrivé, je touche du bois, mais voilà, on sait jamais.
0: Alors, j'ai vu qu'il y avait une équipe autour de vous et des femmes. Donc, elles sont toutes pilotes ou pas ?
1: Alors, ça, c'était vraiment une de mes volontés quand j'ai commencé dans le métier. Très, très peu de femmes pilotaient les bateaux. Et au bout de 10 ans, en fait, on m'a demandé de commencer à former des pilotes. Alors, en lien avec un bateau école situé à Cahors, avec Laurence Dira. Et très tôt, j'ai commencé à avoir des femmes qui ont commencé à apprendre le pilotage et j'ai beaucoup aimé leur façon d'aborder le métier avec vraiment une concentration, une précision, sans être caricatural, mais pas bourrin justement, pas, parce que c'est vraiment le plus gros défaut qu'on peut avoir sur un pilotage. Et j'ai vu vraiment ça et je me suis dit, mais il faut pousser, il faut les inciter. Et là, c'est par exemple dans notre entreprise, Manu, Laurie, qui ont commencé chez nous guide sur les bateaux, et bien, on a travaillé ensemble, elles se sont passionnées pour les bateaux et d'année en année, ben maintenant elles sont pilotes des bateaux passagers comme moi à Cahors. Et sur ma carrière où j'ai formé plus de 65 pilotes, 64 pilotes pardon, j'ai pu former 14 femmes. Donc et vraiment c'est un métier qui n'est pas physique au sens muscle ou n'importe. Et puis ça serait même caricatural de dire ça, mais il faut de la finesse, il faut de l'intelligence, faut... mais pas de l'intelligence cérébrale au sens « j'ai fait des études ». Non, il faut comprendre le milieu. Et là, pour moi, l'intelligence, c'est l'humilité face au milieu. Voilà. Au niveau de l'eau, c'est elle qui gagne. Il faut la comprendre. Et justement, le rapport des pilotes femmes avec le milieu de l'eau est très intéressant parce qu'il y a cette humilité par rapport au milieu que je valorise, qui m'inspire, parce que je m'inspire d'elles. Hein. Je m'améliore à chaque fois en les voyant faire. Et donc, c'est génial. Voilà, c'est juste une quête personnelle. Et puis, c'est pas du féminisme, c'est simplement naturel et normal. Voilà, c'est la base. C'est l'inverse qui serait pas normal. Voilà.
0: Ok, je souscris totalement. Alors, si on fait un peu de science-fiction, allez. Ici, c'est magnifique. Vous auriez la possibilité de prendre le bateau. Où est-ce que vous iriez dans le monde pour naviguer dessus, rien que pour le plaisir, avec ce bateau-là ?
1: Alors, avec ce bateau-là, déjà, comme ça, un bateau à fond plat. Je peux aller que dans les cours d'eau intérieurs. Je ne peux pas aller en mer, parce qu'avec les vagues, donc bien sûr j'aimerais faire la baie d'Alongue. Mais honnêtement, j'ai bourlingué partout. Et vous allez me dire, oui, mais c'est normal, ils naviguent dessus. Non, si j'avais voulu faire carrière ailleurs, je serais parti ailleurs. J'aurais pu faire le Danube, où j'étais, la Seine, tout ça. Mais le Lot est juste magnifique. C'est une rivière sauvage, naturelle. Les écluses, elles sont encore mécaniques. Il faut les faire. C'est une rivière qui se mérite. Et puis... est juste magnifique. Donc honnêtement, j'ai pas envie de partir. Et il y a bien sûr des coins magnifiques ailleurs, mais pour avoir bourlingué, je finirai ma carrière ici si on me le permet, et si ma santé me le permet, faut que je dors bien. Mais voilà, non. Honnêtement, par contre, je vais aller me balader ailleurs, mais je resterai sur le Lot.
0: Ok, donc l'air terrienne, air terrien, les Ruthénois, les Aveyronnais, on est à côté, on n'est pas loin. On prend sa petite voiture ou son vélo, hein, on peut le faire, ou sa petite voiture électrique ou la grosse, parce qu'il y en a aussi des grosses. On vient à Cahors. D'ailleurs, on vient où pour venir sur ce bateau ?
1: Eh bien, on peut. À Cahors, il n'y a que nous. Hein. De toute façon, on ne peut pas se tromper. Et après, il y a un site internet, un www.bateau-cahors.com. C'est pas compliqué, mais comme la vie, quand on veut être simple, il faut faire simple.
0: Et ben voilà, donc restez simple et venez rejoindre Cahors. En plus, il fait un peu chaud, c'est mieux le soir quand même. Hein. Mais autrement, voilà. Merci Sylvain, c'était vraiment super. Un petit coucou pour les artériens et artériennes.
1: Eh bien, coucou les artériens et artériennes. Et au plaisir de vous avoir sur le bateau. Avec toute l'équipe, on sera ravis de vous accueillir.
0: Bye bye.
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2: Journal avec notre correspondant régional. En Iran, le début des funérailles du guide suprême Ali Khamenei, une foule d'Iraniens en deuil a commencé à se recueillir devant son cercueil à Téhéran. Aux États-Unis, c'est jour de fête nationale. Le pays commémore la déclaration d'indépendance dans un climat politique de tension et de division. Dans ce journal aussi, le congrès de l'AFD, le parti allemand d'extrême droite très en forme dans les sondages, et la Coupe du monde de football. Les conditions climatiques s'annoncent difficiles à Philadelphie, où vous s'affrontez ce soir la France et le Paraguay. Le Mali, donc, de nouveau confronté à des attaques coordonnées lancées par des djihadistes et leurs alliés indépendantistes Touareg. Elles ont été déclenchées tôt ce matin dans plusieurs localités du Nord. Serge Daniel, vous êtes notre correspondant régional. Serge, les affrontements se poursuivent, notamment dans la ville stratégique d'Anéfis.
3: Oui, Gilles, dans la ville stratégique d'Anéfis, les affrontements se poursuivent actuellement. D'après nos informations, les rebelles du Front de Libération de l'Azawad sont rentrés dans la ville. Plusieurs postes de sécurité sont tombés entre leurs mains. Et dans la périphérie d'Anéfis, il y a un camp militaire. Dans le camp, en cette mi-journée de ce samedi, les militaires russes étaient toujours visibles selon des témoins, mais les forces s'épuisent, surtout que les rebelles ont détruit en partie le relais de drones se trouvant sur place. Alors, à Gao, par exemple, principale ville du nord du Mali, le climat est tendu, des coups de feu entendus, mais pas de combat à l'intérieur de la ville. Et la situation est également tendue dans le centre du Mali, où armée malienne appuyée par les Russes fait face à la coalition rebelle djihadiste. Au sud, maintenant, une prison a été attaquée, des véhicules brûlés. Au sud, où la tension est palpable, où on sent la tension dans plusieurs autres localités, Gilles.
2: Merci Serge Daniel, en direct dans ce journal. J'ajoute que ces combats interviennent plus de 2 mois après d'autres attaques d'ampleur au Mali. C'était fin avril. Elles avaient considérablement affaibli la junte au pouvoir. Écoutez l'avis du ministre de la Défense. En Iran, l'hommage national rendu au guide suprême Ali Khamenei. Ses funérailles ont commencé 4 mois après sa mort dans des frappes israélo-américaines. Ce matin, des milliers d'Iraniens ont afflué devant le cercueil sur lequel a été posé l'emblématique turban noir du religieux. Un cercueil qui restera exposé jour et nuit jusqu'à lundi avant une procession dans les rues de Téhéran. L'événement se veut une démonstration de force en pleine négociation entre les États-Unis et l'Iran, et sa portée politique est réelle. Depuis ce matin, le pape Léon XIV est en visite sur l'île de Lampedusa au moment où l'Europe durcit sa politique migratoire. Lampedusa, une petite île italienne, elle est devenue le symbole du drame des migrants qui meurent en essayant de traverser la Méditerranée. L'actualité du jour nous emmène aussi en Allemagne où l'AFD, le parti d'extrême droite, tient son congrès en Thuringe. Des milliers de manifestants n'ont pas pu empêcher son ouverture et son bon déroulement. L'AFD affiche une excellente santé politique. Elle est en tête dans les sondages avant 2 élections régionales où elle devrait s'illustrer à l'automne. Nous retrouvons notre correspondant Pascal Thibault sur place à Erfurt. Pascal, quelle est l'atmosphère sur place ?
4: Oui, mais vous le disiez, le congrès a commencé à l'heure ce matin à 10h. Les délégués ont l'air encore en forme, même si beaucoup ont sans doute passé une nuit blanche, puisque pour éviter les contre-manifestations et autres blocages de route qui devaient commencer tôt ce matin, eh bien ils sont arrivés sans doute au milieu de la nuit pour éviter cela. Les contre-manifestants, 20 000 au total d'après la police, ont bloqué des routes, se sont collés à des rails de tramway, mais ils n'ont pas pu empêcher le début de ce congrès malgré une mobilisation encore une fois très forte. Le parti, vous le disiez, est en forme. La coprésidente du parti, Alice Weidel, a répété ou a souligné que son parti, qui il y a 3 ans avait 30 000 membres, en compte aujourd'hui 75 000. Il est en tête dans les sondages avec près de 30% des voix et devance d'une demi-douzaine de points la CDU, le parti du chrétien-démocrate du chancelier Merz. Et après des succès lors de régionales au printemps, eh bien, il est en tête, en pôle position en quelque sorte pour 2 régions en septembre, où il pourrait même gagner pour la première fois depuis la guerre une région dans la partie est du pays. Donc ce congrès, c'est d'abord illustrer cette force, afficher sa cohésion évidemment, éviter à tout prix des divisions avant un automne qui pourrait être marqué par de nouveaux succès.
2: Merci Pascal Thibault en direct d'Erfurt.
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2: C'est le jour de fête nationale aux États-Unis, mais un 4 juillet, pas tout à fait comme les autres, car l'indépendance a aujourd'hui 250 ans, deux siècles et demi. Une fête un peu gâchée par les conditions météo, la chaleur suffocante, près de 40 degrés Celsius, qui s'est abattue sur la côte est américaine, a provoqué l'annulation du défilé prévu ce matin à Washington. L'autre fait marquant, c'est la politisation de la commémoration, avec un Donald Trump bien décidé à s'attribuer le premier rôle. Il a tout fait pour transformer cet anniversaire en une célébration de sa propre personne. Il tiendra ce soir à Washington un meeting aux allures de campagne électorale sur l'immense esplanade du National Mall. Il a aussi promis le plus grand feu d'artifice au monde, pas moins de 850 000 fusées tirées. Il fait très chaud aussi en Europe, très chaud et très sec, ce qui favorise les incendies. Alors qu'une nouvelle canicule arrive en Europe de l'Ouest par la péninsule ibérique, des feux de forêt sont en cours au Portugal, en Espagne et dans le sud de la France. Jeanne Richard, bonjour.
5: Bonjour.
2: Les premiers feux majeurs de l'été, Jeanne, font craindre aux pompiers une saison longue et difficile.
5: Oui, il va faire très chaud, vous le disiez, ce week-end au Portugal. Le mercure pourrait atteindre 44 degrés, de quoi favoriser les départs de feux dans un environnement déjà desséché par la dernière canicule. L'ensemble du territoire est à risque. Le gouvernement a donc décidé d'activer le mécanisme européen de protection civile et a demandé des renforts à ses voisins espagnols et marocains. 10 000 hectares ont déjà flambé dans le nord du Portugal cette semaine et 1 000 pompiers sont toujours mobilisés. D'autres brasiers font rage dans le sud. En tout, 9 personnes ont été blessées. En Espagne, un feu s'est déclaré hier au nord de Barcelone, près de la très touristique et très fréquentée Costa Brava. Plus d'une dizaine de communes de cette région littorales sont confinées. Le gouvernement régional catalan a demandé l'intervention de l'armée. Aujourd'hui, les flammes sont partiellement maîtrisées. Enfin, en France, 6 départements sont encore en vigilance rouge de danger de feu et plusieurs personnes ont également été blessées. Mais les principaux incendies actifs dans le sud sont désormais fixés. C'est leur précocité qui inquiète le gouvernement. La saison des incendies a un mois d'avance, selon le ministre de l'Intérieur.
2: Jeanne Richard du service environnement. À la Coupe du monde de football, les derniers 16e de finale ont vu l'Argentine battre difficilement le Cap-Vert. La Colombie a dominé le Ghana et l'Égypte a son billet pour les 8e après sa victoire sur l'Australie. On connaît maintenant le programme complet des 8e de finale avec pour commencer ce soir Canada-Maroc à Houston, suivi de Paraguay-France à Philadelphie. Philadelphie où des conditions climatiques extrêmes, là encore, sont annoncées. Chaleur caniculaire et risque d'orage violent. C'est un match piège qui les attend, mais les Bleus n'ont rien laissé au hasard, Thomas de Saint-Léger.
6: 40 degrés, une chaleur étouffante, dernier entraînement à l'heure du match pour les Bleus, une manière de mieux se préparer aux conditions qu'ils devraient retrouver au coup d'envoi. L'ailier Désiré Doué.
7: Ça coûte de l'énergie forcément parce que quand tu joues sous la chaleur, tu transpires beaucoup plus, donc tu perds plus d'eau. Tu peux être un petit peu moins lucide à certains moments. Mais voilà, on est arrivé aux États-Unis, il faisait chaud. On s'habitue petit à petit et on est prêt physiquement pour tenir tout le match.
6: Un protocole chaleur a été mis au point avec le staff médical dès le début de la préparation. Dans le clan bleu, les risques de toutes sortes sont pesés. Alors quand on lui promet un piège face au surprenant Paraguay, Didier Deschamps s'agace légèrement.
8: C'est pas un piège, enfin, je sais pas pourquoi vous utilisez ce mot-là. C'est quand une équipe, je vous répète, en 8e de finale d'une Coupe du Monde, elle n'arrive pas comme ça à tomber de je sais pas où. Hein.
6: Le Paraguay vient, c'est vrai, d'éliminer l'Allemagne avec des qualités bien identifiées par le sélectionneur français.
8: Un grande corazón, comme ils disent. Elle va se battre de la première à la dernière minute, mais c'est le haut niveau. En mettant de l'agressivité, oui. Les équipes sud-américaines, ils ont ça dans leur ADN. Et c'est plutôt une qualité, hein. C'est pas un défaut, mais c'est pas, y a pas que ça.
6: Ajoutez aussi des petits gabarits techniques et un esprit de revanche. 28 ans après un premier 8e de finale France-Paraguay remporté par les Bleus, du capitaine d'alors Didier Deschamps. Thomas de Saint-Léger, Philadelphie RFI.
2: France-Paraguay donc à Philadelphie pour le compte des 8e de finale de ce mondial. Coup d'envoi 21h temps universel à suivre sur RFI et évidemment aussi sur notre site RFI.fr. J'ajoute que la France jouera sans Aurélien Tchouaméni. Son milieu de terrain est blessé à une cuisse. Enfin, autre événement sportif du jour, le Tour de France 2026. Il s'élance de Barcelone en Espagne avec une première étape atypique. Hein. C'est un contre-la-montre par équipe. Il est bientôt 13h10 ici à Paris à suivre Carrefour du Maghreb. Très bonne journée sur RFI.
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11: L'interview d'aujourd'hui avec Dominique et Sarah de l'association Cinérac qui organise la 3e édition du Festival des femmes et des courts-métrages prévu cette année les 25 et les 26 juillet, donc à Nérac. Bonjour à toutes les deux.
12: Bonjour.
11: Alors déjà, avant d'entamer la programmation, etc., qu'est-ce que le Festival des femmes et des courts-métrages ?
13: Donc le Festival des femmes et des courts-métrages, c'est un événement culturel qui est dédié à la création cinématographique féminine qui est organisée par l'association Cinérac et c'est un temps où on projette des courts-métrages de différents genres et où on reçoit pour chaque film une invitée qui a travaillé sur le film et qui n'est pas nécessairement la réalisatrice. Donc on peut recevoir à la fois une script, une assistante réalisatrice, une scénariste, une monteuse, une productrice. Et l'idée, c'est de pouvoir partager avec le public à la fois des films assez différents, de différents univers, et aussi des regards de cinéma, mais de pouvoir aussi découvrir des métiers dont on n'a pas forcément idée dans le cinéma.
11: J'ai jeté un petit coup d'œil sur la programmation, qui est très riche, ma foi, pour cette 3e édition. Est-ce que vous pouvez nous en dire un petit mot, quelle est la programmation de cette année ?
13: Oui, alors cette année, on a une sélection qui est toujours très riche et très éclectique. On aura des films de documentaire, des films de fiction, des films d'animation, un film expérimental, une comédie musicale, des films qui sont très chouettes, donc comme la comédie musicale Mona et ses voix. On a aussi des films un peu plus émouvants, comme le film d'animation La fille de l'eau de Sandra Desmazières. Tout plein d'univers et de regards différents qui vont, j'espère, nous faire passer du rire aux larmes pendant ces 2 jours de projection.
11: Est-ce qu'il y a des thématiques particulières que vous respectez concernant les films ou vraiment ça peut être sur plusieurs sujets, sur plusieurs thèmes ?
13: L'idée, c'est vraiment justement de pouvoir être le plus large possible sur les thèmes pour avoir abordé des sujets différents et avoir encore une fois accès à des univers différents. Et en faisant la sélection, on est assez vigilant à avoir des films qui sont différents. On a aussi un film, vous m'y faites penser, par exemple, qui est un film un peu plus international comme Overnight, qui est un drame qui se passe en Syrie et qui raconte l'histoire d'une manifestante en Syrie. Et ça raconte, je trouve, d'ouvrir à ce qui se passe dans le monde. Une des ambitions et l'ambition principale de ce festival, c'est vraiment de mettre en avant des regards féminins. Les femmes sont beaucoup moins représentées dans le secteur du cinéma. Et c'est plus difficile pour elles d'avoir accès au financement de films, de pouvoir réaliser leurs films et de pouvoir après être sélectionnées en festival. Parce que c'est aussi un des critères de notre programmation, c'est-à-dire les films doivent avoir moins de 2 ans et avoir eu une sélection en festival. Et donc l'idée, c'est de pouvoir mettre en lumière le travail de ces réalisatrices.
14: Et la particularité, c'est qu'on a monté un partenariat avec l'ENSAF de Toulouse, donc l'École nationale supérieure de l'audiovisuel de Toulouse. C'est cette idée d'ouverture, ouverture sur de jeunes femmes qui en effet se lancent dans cette profession.
13: Festival se passe, les journées se passent en plusieurs temps. On a un temps de projection de 3 films. Après ce temps de projection-là, on a un temps de parole avec les 3 invités qui sont une personne ayant travaillé sur un des films. Et puis ensuite, on enchaîne avec une autre projection de 3 films. On a un temps de repas, qui est un moment de convivialité assez important aussi pour le festival, parce que c'est le moment où les spectateurs et les invités peuvent échanger et où tout le monde et où on peut partager plein de choses. Et on aura aussi des petites surprises, des petits jeux sur place sur le sujet du cinéma. Après chaque séance, on a des petits temps de parole et on aura un temps de parole un peu plus large, de parole et d'échange vraiment avec le public, parce qu'on adore quand justement la salle pose plein de questions, comme c'est le cas chaque année.
11: Et pour des infos pratiques, pour en revenir aux 2 jours de festivités, donc on le rappelle, les 25 et 26 juillet à Nérac, à quel tarif sont proposés les billets d'entrée du festival ?
14: Il y a plusieurs formules possibles. La première formule la plus simple, c'est celle qui consisterait pendant 2 jours à être sur place au festival, donc le pass 2 jours, l'entrée est à 15 euros. Ensuite, la possibilité de pouvoir venir le soir uniquement, le samedi soir, et là, l'entrée est à 9 euros. La possibilité, si vraiment ce n'est pas possible le samedi, bah, la possibilité de venir le dimanche avec un pass dimanche à 8 euros. Et la possibilité, bien entendu, de pouvoir dîner et déjeuner sur place, donc le dîner le soir du samedi avec un repas donc à 15 euros, et la possibilité le dimanche, là aussi de la même manière, pouvoir déjeuner donc à 15 euros le repas du dimanche midi. En tout et pour tout, pour quelqu'un qui vient, qui veut faire donc le pass 2 jours plus les 2 repas, c'est un événement qui coûtera la somme de 45 euros.
11: Merci beaucoup, merci Dominique, merci Sarah. On rappelle que la 3e édition du Festival des femmes et des courts-métrages, c'est les 25 et les 26 juillet, donc à Nérac. Informations complémentaires sur le site cinerac.com. Merci beaucoup.
13: Merci.
14: Merci.

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2: Le Wi-Fi ou Dieu, des points communs. Le Wi-Fi ou Dieu, des points communs. Ils sont tous les deux sans fil, invisibles, non comestibles. Ils ont plusieurs apparences pour désigner une même chose. Plusieurs noms, SFR, Bouygues, Free, Allah, Bouddha, Shiva, Jésus est là. Et révèlent un certain monopole, une certaine toute-puissance. Le Wi-Fi et Dieu, des points communs. Le Wi-Fi et Dieu, des lieux communs. On peut les trouver dans les lieux publics, par exemple les jardins, les bibliothèques, les gares. Il y a aussi un vocabulaire commun. Par exemple, les sites, les icônes, les déclics, les apparitions ainsi que leur représentation en couleur. Une présence par les ondes, la recherche de l'accès, un chemin. On y croit, on les pratique tous les jours. Le Wi-Fi et Dieu, des points communs. Je peux m'adresser à l'un ou à l'autre, effectuer des recherches,

point commun. Il rassemble universellement. Il rassemble de par le monde une communauté internationale. Il y a un partage de

Bonjour, bonjour et bienvenue dans le cinquième épisode déjà du CapiCast. Je suis Capicès et c'est un plaisir pour moi de vous présenter les personnalités du monde littéraire injustement méconnues. Aujourd'hui, on va parler de Jean Boulet avec deux L. Jean Boulet, comme son homonyme de BD, c'est un dessinateur français, mais aussi un critique de cinéma, un écrivain, mais surtout un personnage du Paris de l'après-guerre complètement fou. Ouvertement gay, anticlérical, libertaire et extraverti, il nous a donné des peintures érotiques masculines et des illustrations très lignes claires qui sont immédiatement reconnaissables, qui rappellent un peu le trait de Matisse ou de Cocteau. Mais il est surtout connu pour l'influence qu'il a eue sur les auteurs français et le rôle qu'il a pu jouer pour la reconnaissance du fantastique en France. Attention, je vous préviens, on entre ici dans le royaume étrange de mes kinks les moins recommandables. L'imagerie d'horreur et le fantastique au travers du cinéma, de la littérature et de l'illustration. Qui est Jean Boulet ?

Jean Boulet est donc né en 1921 et décédé en 1970. C'est un personnage fascinant du Paris de l'après-guerre qui a contribué à faire connaître en France les films de genre et la littérature fantastique, mais aussi tout ce qui est érotique, bizarre, anormal, en les diffusant et en créant des rencontres entre ceux qui seront plus tard les illustrateurs, les auteurs, les éditeurs, les réalisateurs d'œuvres étranges, bizarres et merveilleuses. Côté personnalité, comme je vous le disais, c'est un insolite. Toujours habillé de cuir noir de la tête aux pieds, il porte en permanence une série de grosses bagues en tête de mort. Il est tatoué de partout à une époque où seuls les marins et les bagnards l'étaient, et il est aussi homosexuel revendiqué à une époque où il fallait oser, hein. Grand connaisseur d'histoire de l'art, c'est aussi un familier des domaines insolites et obscurs. Il est dans une position complètement transversale entre le surréalisme, les arts populaires, le mysticisme et la poésie. Le dessinateur de BD Philippe Douré raconte, je cite, que c'était un personnage sidérant et génialement barge, un homme d'une culture prodigieuse à la fois universelle et totalement baroque. C'était aussi le tout premier rocker, un vrai sauvage, le genre de type qui aime avoir la b*** dans le c*** et le couteau sous la gorge. Fin de citation. Je l'ai moi-même découvert sur les conseils avisés de mon compagnon en lisant le tome 2 de l'énorme pavé de la trilogie Midi Minuit Fantastique paru chez Rouge Profond. Malheureusement, j'avais que très peu de matériel sous la main pour retracer le parcours du bonhomme et bon, il existe bien une biographie écrite par Denis Chollet mais qui est aujourd'hui évidemment épuisée et qui est à 700 balles sur Amazon. Heureusement, le tome 3 de l'anthologie Midi Minuit, sorti donc chez Rouge Profond, contient le super documentaire de Erwan Le Gac et Nicolas Stanzik. Jean Boulet, le montreur d'ombre, ça s'appelle. Cet épisode sera donc un poil différent des autres, je m'en excuse, on va pas rentrer dans les détails de sa vie, mais plutôt décrire des ambiances et des lieux oubliés du Paris de l'après-guerre. Alors, plongeons-nous dans ce Paris plein de freaks, toi qui entres ici, abandonne toute espérance.

0: Jean Boulet est donc né en 1921, et j'ai même pas plus de précision sur sa date de naissance, c'est un peu la honte, dans un milieu bourgeois, et j'ai croisé plusieurs fois le fait que ses parents auraient été vendeurs de peaux de chat.
1: Les chats, c'est vraiment des branleurs.
0: C'est pas impossible, hein, dans la France du début 20e siècle, mais je vois pas trop comment, à partir de là, ils auraient pu faire fortune et tout léguer à leur fils plus tard. Bon, bref. Le petit Jean aurait été un enfant turbulent, déjà, à tel point que son père l'envoie plusieurs fois par semaine à l'Olympia pour aller voir les nombreux spectacles de magie et de lanternes magiques qui ont lieu dans les années 20. Ces spectacles, évidemment, le fascinent, et grâce à eux, il fait un premier pas dans le monde de l'imaginaire et du merveilleux. Dans les années 30, il fait la découverte fracassante des films de monstres de la Universal Monster, qui, évidemment, le marque et le traumatise à jamais. Pour les non-initiés, la Universal Monster, c'est le nom donné aux films d'horreur, de SF ou de suspense, produits par la Universal Pictures aux États-Unis entre 1923 et 1960. Vous voyez les premiers Dracula joués par Bela Lugosi, ou les Frankenstein joués par Boris Karloff, ou la momie, le loup-garou, enfin, tout ça quoi, tous ces monstres, ben c'est eux. Dans les années 40, Jean Boulet est un des seuls en France à écrire sur ce sujet, et dans différentes revues, comme par exemple la revue de médecine Esculape, ou encore celle de cinéma La Méthode, ou encore dans Bizarre, la revue surréaliste. Après la Seconde Guerre mondiale, il est dessinateur et illustre aussi bien des livres du très respectable Daniel Rops de l'Académie française que le très décrié « J'irai cracher sur vos tombes » de Boris Vian, qui en 1947 est interdit à la vente. Il illustre aussi Edgar Allan Poe, Raymond Asseau, des poèmes de Villon, de Verlaine. C'est une période, pour tout vous dire, sur laquelle j'ai pas trouvé beaucoup de détails. On sait juste qu'il a été secrétaire de Jean Cocteau et de Sacha Guitry, qu'il a traîné avec les plus grands magiciens de son époque, qu'il a bien connu Edith Piaf, Michel Déon, Marie-Laure de Noailles, Juliette Gréco, Marcel Carnet, Michel Laclos, le journaliste Elliot Stein, enfin la France de toute une époque quoi. De cette période, il reste beaucoup de romans illustrés par lui, comme La Belle et la Bête en 46 ou Le Diable au corps en 47. Il a aussi sorti des recueils uniquement de ses dessins, parfois fantastiques comme c'est le cas avec ses dessins de Dracula de Bram Stoker, qui, soit dit en passant, et vous le verrez plus tard, est un roman qui le fascine. Mais la grande majorité de ses dessins sont souvent homo-érotiques, comme par exemple Les Beaux Gars en 51 ou Anti-News en 54. D'ailleurs, il se décrit lui-même comme peintre de la beauté masculine. Il publie chez Eric Losfeld, dont on parlera plus tard, et chez Jean-Jacques Pauvert, que vous vous rappelez avoir croisé dans le dernier épisode sur... Pauline Réage, c'est ça, c'est bien. Il y en a qui suivent. C'est aussi un propriétaire terrien, puisqu'à la mort de ses parents, et là non plus j'ai pas le détail, j'ai même pas l'année, il hérite d'un domaine dans le Loiret et d'un petit pécule qui lui permet d'acheter un petit mais coquet pavillon à Paris, au 91 rue Bobillot dans le 13e. Et d'ailleurs, si vous voulez aller faire un pèlerinage, le pavillon est encore là.

0: En 1949, il est un des créateurs de la revue Saint-Cinéma des Prés, dans laquelle il écrit sur la BD, à une époque où elle est considérée soit comme débile, soit comme puérile, soit comme carrément dangereuse. Et ça, c'était juste avant le vote de la loi de censure de 1949, qui permettra une censure super sévère sur la BD, surtout quand elle vient de l'étranger.
1: Un jour, je me ferai plaisir et je ferai un épisode entier sur la loi du 16 juillet 49 et sur la commission de surveillance et de contrôle des publications destinées à l'enfance et à l'adolescence, qui pour info existe encore.
0: Avant de rentrer dans le vif du sujet, il faut absolument que je vous parle du cinéma Midi-Minuit. C'était une salle située au 14 boulevard Poissonnière à Paris, en face du Grand Rex, pour ceux qui voient, et c'était une véritable institution. La salle comptait 500 places, le cinéma était ouvert de 10h du matin à minuit, et à la fin de sa vie, il comportait même des entr'actes avec striptease, s'il vous plaît.
1: La salle a duré de 1939 jusqu'en 1985, quand même,
0: où elle a été remplacée par un Crédit Lyonnais. Au début, Midi Minuit passait surtout des films étrangers, de John Ford par exemple, ou de Anthony Mann. Et puis, en 1950, elle se spécialise dans les films d'aventure, de guerre, d'horreur, ou des films fantastiques, et passe donc des films des studios de la Hammer.
2: Mr. Harker, I'm glad that you've arrived safely. I am Dracula, and I welcome you to my house.
0: La Hammer, en gros, c'est pareil que la Universal Monsters, mais en Angleterre, et dans les années 50 et dans les années 60. En fait, c'était les premiers remakes des vieux classiques, hein, déjà.
3: You must take your place. And the circle of life.
0: Dans les années 70, on peut y voir des films policiers, fantastiques et érotiques, avant qu'en 1975, il se spécialise évidemment dans les films X.
4: Décor du Midi-Minuit,
5: alors,
4: monsieur Jean-Pierre.
5: Alors, décor du Midi-Minuit, comme le Colorado, comme les salles de Barbès, etc.
0: Jean-Pierre, tu
5: habitué venais. Comme je l'étais, comme il y avait un public multiple, alors Automobile dit c'était des gens bien et tout. Je disais
4: des intellectuels et des artistes.
5: Intellectuels, je disais à mes camarades qui ne connaissaient pas, prends tes précautions et va pisser avant. Car aller aux toilettes au Midi-Minuit pouvait relever d'un certain défi. Il y avait des risques de rencontrer des gens qui pensaient que vous ne veniez pas pour vos petites commissions habituelles. La salle sentait un peu mauvais. Elle sentait essentiellement la javel. Parce qu'on nettoyait je ne sais pas quoi, je ne veux pas savoir d'ailleurs. Mais ce qui était très étonnant, c'est qu'il y avait effectivement beaucoup d'étudiants, puisqu'elle était ouverte de 10h à minuit, et entre deux cours, on pouvait s'y pointer. Et c'est vrai que le mélange du Midi-Minuit, moi j'y allais des fois avec, avec Boris Bergman, j'y allais des fois avec Gainsbourg, effectivement, qui allait aussi au Studio de l'Étoile plus tard. C'était devenu une salle un peu culte, car tous les journaux de Paris, y compris Paris Match, y compris les journaux de Philippe Aki, disaient c'est une salle spéciale. Ils savaient que la salle était un peu olé-olé, que les films étaient également. Et tout d'un coup, c'est devenu un endroit, oui, on peut dire branché malgré lui. Car le Fermobile explique qu'il y avait peu de femmes, mais qu'il y en avait quand même, que les gens qui venaient dans la salle étaient des gens bien, parfois des intellectuels ou des cadres. Bon, il y avait des cadres, il y avait aussi des gens avec une poche trouée.
0: Il faut aussi que je vous parle des trois grandes librairies parisiennes incontournables à l'époque pour tout amateur de littérature fantastique ou étrange. Enfin, tout ce qui peut être considéré comme de la littérature pour les débiles, quoi. Alors, il y a le Minotaure, tenu par Roger Cornaille, il y a la Mandragore, tenu par François Béalu, et le Terrain Vague, tenu par Éric Losfeld. Ce sont plus que des librairies, des lieux d'achat de livres français et étrangers, des revues, d'accord, mais surtout des lieux de rencontre entre gens bizarres. C'est un peu les premiers forums internet, quoi. Éric Losfeld, c'est aussi un éditeur, mais un éditeur de trucs bizarres. Évidemment. C'est un des premiers à publier des BD pour adultes, et pour adultes dans le sens mature, hein, pas dans le sens porno, quoique. Et donc, c'est grâce à lui qu'on connaît aujourd'hui Barbarella de Forest, Pravda, la survivante de Guy Pellart, ou encore le premier album de Philippe Druyer, Lone Sloan. «
1: C'est en hommage à ce cinéma qui a fait l'éducation cinématographique et érotique de tellement de jeunes gens, parfois encore mineurs, que la revue Midi Minuit Fantastique est créée en mai 1962. Michel Caen et Alain Lebris forment un groupe de jeunes gens qui viennent de commencer leurs études. À l'origine, ils veulent faire un livre sur Terence Fisher, qui est une figure clé des studios de la Hammer dont j'ai parlé un peu plus tôt. Ils vont donc voir Losveld dans sa librairie pour lui parler de l'idée. Mais Losveld leur propose plutôt de faire une revue plutôt qu'un livre avec Jean Boulet et Jean-Claude Romer qui, tous les deux, écrivent sur le cinéma fantastique. Jean Boulet, qui a 20 ans de plus que tout ce petit monde, est un peu celui qui a vu les films que personne n'a vus et en cette qualité, il sera le parrain de la revue. Il écrira l'édito et plusieurs articles du premier numéro et Michel Caen deviendra le seul rédacteur en chef mineur d'une revue interdite aux mineurs. En pleine France du général de Gaulle, alors que se confondent la censure d'État et les milieux d'avant-garde, c'est la première revue européenne qui est consacrée au cinéma fantastique et aux films de genre. On y parle transgression, horreur, érotisme et violence, tout ce qu'on aime.
6: À la suite de quoi j'ai brillamment passé mon bac, très jeune, 15 ans quand même.
1: Et c'est Michel Caen.
6: Ne sachant pas quoi faire, j'ai décidé de faire des études de médecine, que j'ai commencé donc dans le quartier latin. Et là, j'ai fréquenté beaucoup de librairies de cinéma ou autres. J'ai fréquenté le Minotaure, j'ai fréquenté le Terrain Vague, qui était tenu par Eric Losveld. Et on est devenus assez copains comme ça. Et un jour, je lui ai dit, mais pourquoi ne ferait-on pas une revue de cinéma, mais une revue de cinéma sur le cinéma fantastique. Uniquement sur le cinéma fantastique. Que les films soient bons ou mauvais, ou connus ou pas connus, mais c'était le problème, c'était la politique des horreurs au lieu d'être la politique des auteurs. Et ça a démarré comme ça, et Eric, qui était un éditeur pas comme les autres, m'a dit, bon, écoute, quand est-ce que tu pourrais être prêt ? Et je lui ai dit vers le mois de mai, un peu avant les vacances. Et on est sorti en mai 62, le premier numéro, consacré à Terence Fisher, parce que c'était, à mon avis, le cinéaste le plus intéressant de l'époque. La revue s'est vraiment créée dans une conversation entre Alain Lebris et moi, à une terrasse d'un café qui s'appelait l'Alsace à Paris, qui était un café près de la place Saint-André-des-Arts. Alain Lebris, lui, s'intéressait beaucoup plus à la peinture et aux choses plus vagues, pas tellement au cinéma, mais enfin bon, on a décidé de le faire tous les deux et d'être tous les deux rédacteurs en chef. Ce qu'Éric Losveld a tout à fait accepté, lui, il ne s'occupait que des questions administratives essentiellement, et encore très peu. On n'avait pas de bureau, bien sûr. On travaillait chez l'un, chez l'autre, dans des taxis, à une terrasse de café, mais ça se passait très bien. Jean-Claude était un garçon passionné de cinéma et sûrement un des plus grands filmographes que j'ai vus, historien de cinéma. Boulet était, lui, totalement délirant, un fou assez sympathique, mais provoquant à mort et n'arrêtant pas de jeter l'anathème sur tous ceux qui allaient voir un film de Dreyer, par exemple, au lieu d'aller revoir pour la 50e fois Freaks. Mais Freaks, qui est un très beau film d'ailleurs. À l'époque, j'étais le seul rédacteur en chef mineur d'une revue, d'une publication interdite aux mineurs. Ça, j'en étais tout de même assez fier.
1: Jean Boulet est un personnage fantasque, provocateur et un peu fou. Mais il est à l'avant-garde de ce mouvement et il a vu tous les films des années 30 que personne n'a vu. Du coup, dans ses textes, il réinvente les films qu'il a vus, toujours de préférence avec un point de vue homo-érotique. Pareil pour les films de Terence Fisher, qui est le réalisateur de la seconde génération de films fantastiques, qui, du coup, ne fascine pas vraiment Jean Boulet, qui n'en a vu aucun. Il préfère bien sûr tous les originaux des années 30. Du coup, il se les fait raconter par ses gitons, et à partir de là, il brode. Ses articles sont comme lui, ils sont un peu fous, un mélange bizarre d'érudition et de poésie.
7: Livide, le teint bleu pâle, la bouche maquillée de noir, les yeux cernés de mauve, interminable et squelettique dans l'encre de sa longue robe sirène qui se termine en tentacule de poulpe, telle est la femme idéale que Chas Adams, le plus grand dessinateur du monde, le seul humoriste vivant, dessine inlassablement. Cette gréco de cimetière, aux longs cheveux de jais, poissée par les moisissures du cercueil, est la sœur de Vampira, la fille ou la petite fille de Carole Borland, qui campa dans Mark of the Vampire la plus énigmatique silhouette de femme de l'histoire du cinéma mondial. Cette obsessionnelle représentation d'une féminité archétype révèle un choc initial d'enfance, peut-être une nourrice vampire. Choc initial que Chas Adams cultive comme on arrose de sang d'enfant une orchidée carnivore précieuse. O geamai me faras intra
0: dintr-un joc, n'auras nimun amo, nimun cost. L'écriture de la revue est engagée. Avant d'être une revue purement cinéphile, c'est une revue manifeste, dont le style très poétique et presque surréaliste de Boulet complète la rigueur historique de Romer, qui est un historien du cinéma. Il faut bien préciser que toute cette bande de jeunes fous, c'est les premiers à établir une filmographie précise pour ces films bizarres, grâce à un réseau de correspondants dans le monde entier et grâce à la collection de Boulet, à une époque où, quand même, ces informations, retrouver les dates des films, les lieux, les pays, c'est très compliqué à obtenir, je rappelle.

Jean Boulet, comme je disais, est plus vieux que les petits jeunes qui montent la revue. Et il n'est pas très fan du nouveau cinéma d'horreur à la Terence Fisher. Il voudrait plus s'intéresser aux classiques des années 30. Le dessinateur de BD Dionnet, qu'il a connu, dit de lui, je cite, qu'il a un regard déviant. Et il dit ça dans le meilleur sens du terme, parce qu'il voit des interprétations homosexuelles et érotiques dans à peu près tous les films de monstres. Ces interprétations, ces élucubrations poétiques à partir de souvenirs lointains d'un film qu'il est le seul à avoir vu il y a 20 ans, créent rapidement un clash avec Romer, qui, lui, est un historien et qui est un peu horrifié par ce manque de rigueur et cette réinvention permanente de la vérité. Du coup, le début d'année 1963 voit arriver la rupture des anciens et des modernes. Est-ce qu'on

Après cette brouille avec les jeunes de Midi Minuit Fantastique, Jean Boulet rappelle ses troupes pour réfléchir à un projet encore mieux que celui de la revue et pour leur faire un beau pied de nez. Arrive alors un déchaînement d'idées entre Jean Boulet et le tout jeune dessinateur de BD Philippe Drouillet, tout juste âgé de 17 ans. Une relation presque filiale s'instaure entre eux, et même si Drouillet, de son propre aveu, a failli, je cite, « passer à la casserole et je dois bien avouer que j'aurais rien eu contre », fin de citation, c'est une relation de maître à élève qui s'instaure. Boulet devient une sorte de père de substitution et apprend à Drouillet l'histoire de l'art, le baroque, le fantastique. Drouillet, qui est fils de prolétaire et qui n'a qu'une culture très limitée et des idées complètement tarées plein la tête, devient donc le dauphin de Jean Boulet. Donc, plusieurs projets sont lancés par Boulet, puis abandonnés par Boulet, qui passe assez vite.

vite à autre chose quand même. On réfléchit à la création d'un livre sur le film King Kong, on veut créer notre revue, et même on veut lancer une société secrète. Et puis un beau jour, Jean est invité à Londres par un autre illuminé de son espèce pour des projections privées des films de Bela Lugosi, réservés strictement à 5 personnes. Il découvre là-bas une biographie de Bram Stoker, alors même qu'en France, on ne connaît Dracula que par les films de la Hammer, et en plus qui sont tous unanimement conspués. Il découvre aussi que le roman Dracula va rentrer dans le domaine public cette année même. Dans la continuité de son idée de société secrète, il crée donc la Société des Amis de Bram Stoker. Il revient en France et il embarque son amant Jean-Claude Michel et son dauphin Philippe Drouillet pour un séjour de 2 mois en Angleterre. Ils découvrent Londres tous les trois habillés de noir et de cuir, bon pour leur défense c'était la mode à l'époque, hein, sous un vent glacial et sous plusieurs centimètres de neige. L'ambiance est romantique et gothique à souhait, c'est parfait. Ils passent la plupart de leur temps dans des salles de cinéma de banlieue à regarder des films de monstres des années 50 en double programme. Ils vont aussi faire le premier pèlerinage sur la tombe de Bram Stoker, déposant dans un geste solennel une gerbe de roses rouges. Jean Boulet s'assurera que chaque année, au mois d'avril, soit déposée sur la tombe la même gerbe de roses rouges. Retour à Paris. La revue du Midi Minuit Fantastique prépare déjà un numéro 4 sur, évidemment, Dracula. Évidemment, Boulet fait tout pour organiser un contre-événement, il crée un prix littéraire, une exposition sur Dracula à la Mandragore, et surtout un ciné-club privé dans le pavillon rue de Bobillot. Le tout Paris bizarre se retrouve pour des projections de classiques des films fantastiques. Et puis, en 1963 toujours, l'idée d'adapter Dracula, donc le roman fétiche de Jean Boulet, éclate.

0: Ce sera un long métrage en ombre chinoise et toute la jeune génération des amateurs de fantastique parisiens va travailler dessus, dont le jeune Philippe Drouillet qui sera un des principaux artisans. Pour rappel, Philippe Drouillet, c'est aujourd'hui un monument de la BD française, rien que ça, qui a donné ses lettres de noblesse à la BD adulte, pas tant dans le côté érotique et porno, mais plutôt dans le fait de s'affranchir de tous les codes. Il a fait partie des auteurs du journal Pilote, avant de rejoindre l'écurie des timbrés de Métal Hurlant en 74. Avec Philippe Drouillet, là, on rentre de plein pied dans la folie des formes, la folie des couleurs, de l'histoire, dans la folie pure et sans borne en fait. Vous pouvez aujourd'hui lire ses chefs-d'œuvre picturaux que sont ses Lone Sloan, son terrible La Nuit et son éclatant Salammbô. Quand on lit ses albums à la lumière de Jean Boulet, effectivement, l'influence de ce grand arrêt sur le tout jeune dessinateur est quand même assez évidente. D'ailleurs, Drouillet lui-même est très très prolixe sur l'influence qu'il a eue sur lui. D'ailleurs, on l'écoute un peu.
1: Monsieur Drouillet, votre main tendue à vous s'appelle Jean Boulet. Qu'a-t-il fait pour vous et qui est-il ?
2: À l'époque, donc, je l'ai dit tout à l'heure, j'étais complètement boutonneux, complexé, hystérique, ne sachant pas comment évacuer toute cette folie que j'avais dans la tête. Et j'aimais aussi le cinéma fantastique. Je fréquentais beaucoup les cinémas, les ciné-clubs à l'époque, et j'ai rencontré un monsieur qui s'appelait Jean Boulet, qui était un fou total, un poète, un écrivain du fantastique, qui était secrétaire de Sacha Guitry à une époque, qui avait fondé Midi Mini Fantastique chez Eric Losfeld à l'époque, auquel je collaborais avec Michel Caen, Alain Lebris et tout ça. Et ce type était tellement louvetingue, tellement incroyable, tellement délirant, qu'il était tout ce que je n'étais pas. Il me montrait tout ce qu'il fallait faire, c'est parce que j'étais plutôt bloqué, et il m'a appris la peinture, il m'a appris le cinéma, il m'a appris la littérature, il m'a appris l'image, et ça a été très très important pour moi.
1: Quel âge aviez-vous au moment de cette rencontre ?
2: J'avais 16 ans.
1: Et tout a basculé ?
2: Tout a basculé.
0: Et donc, pourquoi Dracula ? Le thème du vampire fascine Boulet depuis qu'il est tout gamin. C'est évidemment un thème éminemment homo-érotique qui plaît forcément à l'extraverti Jean Boulet et qui, en vieillissant, se conjugue sans doute très bien à sa fascination de la jeunesse éternelle et le fait de ne pas vieillir, lui qui, à 42 ans, vit entouré de jeunes. Le tournage a donc lieu dans le pavillon de Jean Boulet au 91 rue Bobillot dans le 13e, comme j'ai déjà dit. Le petit pavillon est décoré à l'image du maître avec des murs de couleurs différentes pour chaque pièce, du rouge, du rose, du noir, avec des objets bizarres partout, des fauteuils dignes du comte Dracula lui-même, et même sa brosse à dents est noire à poils rouges. Dans cette maison se croisent régulièrement des cryptozoologues, des spécialistes du diable et des vampires, des cinéastes underground et des peintres surréalistes. Drouillet la résume comme étant, je cite, « un lieu de débats passionnés et de baises non moins intenses, rien que ça ». D'ailleurs, petite anecdote pour donner une idée de la folie ambiante qui régnait dans ces murs. Kenneth Anger, le cinéaste fou que vous connaissez normalement par cœur si vous écoutez Mauvais Genre, traîne souvent dans le coin et c'est un grand ami de Jean Boulet. Un soir que Boulet et Drouillet rentrent au pavillon, ils trouvent l'intégralité du mur de l'entrée recouvert de chats vivants, scotché au mur, avec un regard fou, défoncé au LSD. En voyant ça, Boulet ne trouve rien de mieux à dire que « Oh tiens, Kenneth doit déjà être arrivé ». Pendant 2 ans donc, on nage en pleine utopie artistique dirigée de plus ou moins près par Jean Boulet, qui savait quand même globalement ce qu'il voulait. Très concrètement, comment ça se passait ? Au début, il y avait des dessins préparatoires et une ligne directrice. Ensuite, le prince, l'amant et le dauphin, c'est-à-dire Jean Boulet, Jean-Claude Michel et Philippe Drouillet, se mettaient à dessiner et tout le monde découpait les formes sur le papier. Ensuite, on prenait une vitre, on projetait de la lumière dessus, on collait les décors, on faisait bouger les personnages de papier et on filmait. C'est tout. Et ici un vrai retour à la lanterne magique du 19e, à la préhistoire du cinéma avec en plus l'influence de l'expressionnisme, du baroque et du gothique avec évidemment toujours une touche d'homo-érotisme. Là on est plus dans la dimension d'invocation des âmes, une sorte de rite primitif et païen plutôt que dans un tournage de cinéma classique. On sait pas trop si le film avait pour vocation d'être entièrement en noir et blanc, entièrement muet ou non. En tout cas, le tournage est complètement artisanal, avec juste du papier, des ciseaux et plein de mains. Et évidemment, tout ça se termine la plupart du temps en partouze généralisée. Le tournage dure 2 ans, et la progression se fait à tâtons, presque par hasard, même si toujours, on suit toujours avec précision le fil du roman de Bram Stoker.
3: Il y avait moi et Roland Lacourbe. On était les deux piliers. Et les fameuses soirées, parce qu'on finissait à 4h du matin, on s'en foutait, moi j'avais un vélo Solex où je rentrais de la rue Bobillot à ma chambre de 6e. Mais on était les deux avec Jean qui savait très bien ce qu'il voulait. C'était le véritable patron, le véritable metteur en scène. On avait un plan de travail Et si mes souvenirs sont bons, pas des storyboards. Il n'y avait pas de storyboard, mais on avait telle et telle séquence à régler. Alors moi, je faisais mes crobards et tout, et après on les découpait au ciseau. Faut quand même, c'est faut le faire. C'est pas mal dans le genre. Mais on savait dans quel esprit on travaillait. Et puis on faisait un plan ou deux par soirée, tranquille, en réglant les choses. Il y avait beaucoup de déchets, et ça a duré des mois l'affaire. Hein. Ça a duré des mois, tu vois. Mais nous, on travaillait en artisanat. Je me rappelle d'une séance de photos où Jean Boulet avait été récupérer des feuillages et des trucs, et il faisait glisser derrière le panneau pour faire la forêt. Enfin, c'était, on revenait à Méliès, tu vois. C'est fabuleux. Et c'est mes premiers décors de cinéma. Et on revenait à l'ombre chinoise, l'origine chinoise et même 19e, Théodore Rivière en a fait. Et on retournait à l'expressionnisme. C'était tout à fait passionnant. Mais on travaillait dans un système non constructif par rapport au cinéma, parce que c'était lui qui produisait. Donc c'était 80% de délire et 20% de travail. Mais on était jeunes, on était fous, on était passionnés. Et c'était étonnant, tu vois.
0: Mais progressivement, une sorte de différente folie s'installe rue de Bobillot. Le maître des lieux se met peu à peu en tête de ressembler physiquement au personnage de ses dessins. Il se fait opérer du nez, puis du menton, et le tout sans anesthésie, à sa propre demande. Cette suite d'opérations de chirurgie esthétique font de lui, je cite Nicolas Stanzig, un hybride d'Andy Warhol et de Brian Jones. À ce moment-là, Jean-Claude Michel finit par partir, et il est vite remplacé aux côtés de Drouillet par un autre admirateur, Roland Lacourbe. Après le départ de son amant, Jean Boulet se met à draguer de plus en plus et à ramener ses conquêtes au pavillon, qui, après la partie de Jean Boulet traditionnelle, mettent le nez dans la création des décors et dans le tournage.
3: Et j'ai vu arriver des créatures de banlieue absolument fabuleuses, parce que lui continuait à draguer ses petits copains dans les endroits les plus sordides, et Roland et moi, on était épouvantés, parce qu'on construisait les décors, puis on voyait un mec qui arrivait de je sais pas où, pour les raisons que nous connaissons et que je respecte, parce que chacun fait ce qu'il veut de son cul ou de sa bite, et ces jeunes gens intervenaient dans... Alors c'était une cata, Roland se pliait la tête, ça arrachait les tifs. Roland et moi, c'est peut-être pour ça que je les ai perdus, non je crois pas. Donc à la fois c'était le fouillis total, c'était l'improvisation absolue, c'était le surréalisme absolu, et puis par moments, pouf, ça prenait, et on filmait, on tournait.
0: Drouillet et Boulet se brouillent, se réconcilient, puis se rebrouillent jusqu'à un clash final où Drouillet quitte la production, si on peut appeler ça une production. Jean Boulet essaye bien de reprendre le projet avec une nouvelle cour, mais en 1965, le film est peu à peu abandonné, suite notamment à plusieurs problèmes d'argent, Boulet ayant dilapidé tout son héritage pour entretenir ses aventures. Il se retrouve obligé de vendre le pavillon, et avec le pavillon, disparaît le projet du Dracula de Jean Boulet.

0: En 1968, Jean Boulet achète une librairie et ouvre le kiosque au 79 rue du Château dans le 14e à Paris. C'est donc une librairie spécialisée dans les nombreux thèmes qui lui sont chers, comme la sexologie, l'illusionnisme, la magie, la démonologie, la mythologie populaire ou la BD. Malheureusement, elle ne restera ouverte qu'un an. En tant qu'une des premières librairies de BD de Paris, on y croise entre autres le futur éditeur Jacques Glénat, mais aussi le tout jeune scénariste de BD et aussi taré de métal hurlant, Jean-Pierre Dionnet, monsieur.
1: Mais moi, j'étais fidèle, comme Philippe Druyer également, de sa librairie. Et à chaque client...
2: Librairie Le Kiosque, rue du Château à Paris.
1: Le Kiosque, rue du Château, ouais. Boutique Rouge 100. Et ce qui était très étonnant, c'est à chaque client qu'il aimait bien, ceux qu'il n'aimait pas, il les foutait dehors. Il faisait un numéro qui pouvait durer une heure sur un livre, par exemple, parfois qui n'existait pas d'ailleurs, qui se promettait de vous procurer un jour, ou sur un artiste, et il vous faisait une espèce de séance complète avec introduction, développement, éventuellement entr'acte, on allait au café, puis on reprenait l'histoire et on sortait de là riche d'enseignements, sinon de faits véritables. Et c'est vrai qu'il a déclenché... c'est le cas de Druyer, ou chez moi, ou chez Druyer, il a déclenché chez nous notre passion du fantastique, du bizarre, du déviant en gros. Plutôt du déviant en général, et du choix contre le monde réel des fantasmes.
0: Dans sa librairie, Jean Boulet crée et fixe lui-même ses codes BD, qui d'ailleurs ont encore cours aujourd'hui. Jean Boulet a toujours aimé voyager au Maghreb, notamment en Algérie, au Maroc, en Mauritanie, mais aussi au Sénégal et au Soudan. Un an après l'ouverture de sa librairie, poursuivi par le fisc, il part précipitamment pour l'Algérie. Il y est retrouvé pendu à un arbre, aux portes du désert, en 1970. Version officielle, suicide. Mais évidemment, d'autres interprétations vont bon train. Jeu sexuel qui aurait mal tourné, ou tout simplement assassinat, lié peut-être à son homosexualité débridée. Sa collection personnelle est dispersée aux quatre vents, le fond de sa librairie est littéralement pillé après sa mort. Des dessins étaient en préparation pour illustrer entre autres Alice au Pays des Merveilles, Le Songe d'une Nuit d'été, Munchausen, Les Contes de Perrault, Les Fables de la Fontaine, Notre-Dame de Paris, La Divine Comédie ou encore La Bible ou Les Pensées de Pascal.
2: On écoute Jean Boulet.
3: En 1959, dans un quartier pauvre de New York, quartier portoricain, où la police américaine cherchait à identifier les mystérieux tueurs, seigneurs de jeunes garçons qu'on trouvait saignés le long des palissades. Et finalement, on a arrêté un garçon portoricain de 16 ans, qui s'appelait Salvatore Agrone, qui, vêtu des pieds à la tête en comte Dracula, avec la cape noire doublée de satin rouge, les chaussures à boucles d'argent, une canne avec un pommeau d'ivoire à tête de mort, jabot de dentelle blanche et manchette de dentelle blanche, tuait à la dague des jeunes garçons dans les palissades des quartiers pauvres portoricains de New York. Amené au commissariat le plus proche, quand on lui a demandé de décliner son identité, Salvatore Agrone a répondu avec le plus grand sérieux, je suis le comte Dracula, roi des vampires.
0: Il tombe peu à peu dans l'oubli jusqu'en 1993, quand Druyer, étoile au firmament de la BD, parle de l'importance de son influence lors d'une interview télé. Et puis, en 1999, Denis Cholet sort une biographie, et ensuite, une rétrospective Jean Boulet est organisée à Beaubourg en 2001, et après, plus rien. Aujourd'hui, on reparle de lui grâce à l'anthologie de Midi Minuit Fantastique, une intégrale augmentée en 3 tomes dont je vous ai déjà parlé, c'est les 3 énormes pavés qui retracent l'histoire de la revue Midi Minuit Fantastique et des films, des réalisateurs et des acteurs adulés par les gros nerds de l'époque, les créateurs de la revue.

C'est aussi grâce à cette anthologie qu'on peut aujourd'hui voir ce qui se rapproche le plus de la version finalisée du Dracula de Boulay. Un peu après la mort de Boulay, Alain Vernis, un cinéphile confirmé, découvre complètement par hasard dans une librairie du 1er arrondissement 45 minutes de chute du film qu'il reconnaît immédiatement. Il les confie à Roland Lacourbe qui, rappelez-vous, a travaillé dessus après le départ de Jean-Claude Michel et qui rêve d'en refaire un film montrable. Mais le projet reste dans les cartons jusqu'à ce qu'on reparle de Jean Boulay, donc dans les années 2000, grâce à la rétrospective à Beaubourg, montée par Monsieur François Angelier lui-même, qui est donc le créateur et présentateur de l'émission Mauvais Genre sur France Culture, pour lequel j'ai personnellement dédié un petit hôtel dans mon placard. Pendant cette rétrospective, on passe une copie numérique de ces 45 minutes de rush que le laboratoire de Beaubourg, qui s'est donc occupé de la copie, a décidé de raccourcir en 23 minutes. Allez savoir pourquoi. La copie est en mauvais état, et comme les rushs n'ont pas de sens particulier, le rendu est un peu cryptique, très brut de décoffrage, mais très très émouvant et les images sont superbes. Mais Roland Lacourbe, sûrement déçu par ce visionnage un peu raté, décide de ne plus jamais prêter la copie à quiconque pour que le film conserve un aura de mystère et de légende qu'il juge préférable à une déception. Le film est mythique, il ne doit donc pas être vu pour le rester, qu'il dit. Bon, on est d'accord ou pas ? Et puis, arrivent Nicolas Stanzik et Erwan Le Gac, qui sont en train de se pencher sur l'écriture de l'anthologie de Midi Minuit Fantastique. Ils fouillent, ils interviewent, et Drouillet leur refile un carton de trucs liés à cette époque. Impossible de retrouver la copie du film projeté à Beaubourg en 2001, mais dans le carton de Drouillet, aux surprises, ils retrouvent la version numérisée des 45 minutes de rush, ce qui est encore mieux. Après un nombre infini de visionnages, ils sont pris d'un doute. Mais si c'était des rushs, pourquoi est-ce qu'on n'a pas la même suite d'images, encore et encore, qui seraient des essais destinés à être jetés, du coup ? Pourquoi est-ce qu'on a de vraies scènes mises bout à bout ? À partir de là, on peut qu'interpréter. Peut-être s'agit-il d'une première version montée par Boulay lui-même. Ils prennent alors la liberté de monter le film à partir de ces rushs, en respectant l'œuvre au maximum. C'est d'autant plus facile que tout y est, ou presque. Il y a l'arrivée de Harker au château, l'apparition du comte, la scène du baiser du vampire, les armées, le départ de Dracula sur son bateau pour l'Angleterre. En suivant le fil narratif du roman, en respectant la durée des scènes, en ajoutant un petit peu de Moussorgsky et de Camille de Saint-Saëns, en restant sur du muet noir et blanc, je peux vous dire que le résultat est magnifique. Il est malheureusement visible uniquement sur le DVD du tome 2 de Midi Minuit Fantastique et j'imagine en festival. Hein. Je confirme qu'il y a un travail et une beauté visuelle que j'ai rarement vu ailleurs. Et c'est d'autant plus hallucinant quand on sait que tout est fait à la main. Le côté naïf de l'animation, entre grosses guillemets, le rend vachement touchant. Et quand on connaît son histoire, ses pères fondateurs et les méandres par lesquels il est passé, on est vraiment touché au cœur. Si vous avez l'occasion un jour dans votre vie de le voir, foncez. C'est très court et c'est une superbe bave visuelle. En attendant, pour vous donner une idée de l'atmosphère du film, il y a des images qui sont disponibles de manière éparse un peu partout sur Google Images.

0: C'est donc dans cette anthologie que j'ai puisé mes sources principales, mais aussi dans Le Mauvais Genre, qui est consacré à la revue, le lien est dans la description de l'épisode, hein, et dans les interviews écrites et vidéos que j'ai pu trouver sur internet. J'aurais vraiment adoré poser plein de questions à Druyer, à Dionné, à Romère et même à Glénat lui-même, mais bon. Il faudra vous contenter de cet hommage un peu court à ce personnage complètement taré, rebelle et excentrique. Enfin, pour rebondir sur les circonstances tragiques et étranges de la mort de Jean Boulet, je voulais finir avec un petit rappel pas joyeux mais nécessaire. La suppression de l'homosexualité de la liste des maladies mentales de la classification internationale des maladies publiée par l'OMS date de 1990 seulement. Depuis le 27 janvier 2014 seulement, l'Europe est le seul continent où l'homosexualité est entièrement dépénalisée. Il y a 72 États dans le monde qui pénalisent les personnes gays, lesbiennes, trans ou bi par de la prison, des travaux forcés ou la peine de mort. En France même, en 2018, le nombre d'agressions physiques homophobes déclarées à SOS Homophobie a augmenté de 66% par rapport à 2017. On ne prend rien pour acquis et on continue à se battre.
1: Car ils peuvent nous ôter la vie, mais ils ne nous ôteront jamais notre liberté !

0: Et c'est la fin de cet épisode qui gagne le prix du Capicast le plus court du monde du Capicast. Si vous vouliez plus d'infos, il fallait m'offrir le bouquin qui vaut 700 balles. Désolé. Bon, sans rire. Les éditeurs, là, c'est le moment de le republier, là. C'est quand même un personnage super important pour les films fantastiques en France. Et j'aimerais bien le lire, et je suis sûre qu'il y a plein de monde qui aimerait bien le lire aussi. J'espère que ce petit épisode vous a plu. Il a été enregistré pendant les balances d'un énorme concert qui a lieu littéralement sous mes fenêtres. 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Je mets toutes mes sources sur le Midi Fantastique et sur Jean Boulet dans le descriptif de l'épisode, ainsi que les références musicales et la playlist qui est trouvable sur Spotify. Je vous fais des bisous, hydratez-vous bien pendant les vacances, amusez-vous bien au travail, prenez soin de vous et à bientôt!
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0: célèbre d'Alton. Discours, Discalpe, Miguelito Loveless, Loveless.
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croyances viennent tout droit des colons. Tu peux faire le tri pour te rapprocher de Dieu. C'est pas si grave de faire des erreurs. Ce qui est grave, c'est de vouloir les ignorer. Le but, c'est pas d'être la meilleure. Le but, c'est de chaque jour s'améliorer. Imani.

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